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0: 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Il est 3h. Julien Traxel.
1: Et les feux de forêt se multiplient en Europe. Après le brasier qui a coûté la vie à 12 personnes en Andalousie, dans le sud de l'Espagne, c'est la forêt de Fontainebleau, près de Paris, qui est en proie aux flammes. Les autorités ont évoqué un incendie d'une ampleur exceptionnelle qui a déjà parcouru depuis hier après-midi quelques 800 hectares. Et aux États-Unis, la chaleur atteint elle aussi des records. La canicule qui frappe les montagnes rocheuses et les plaines du Nord a notamment fait grimper le mercure jusqu'à 43 degrés dans la ville de Salt Lake City. Dans les villes romandes, les températures exceptionnelles ressenties ont amené les autorités à réactiver leur plan canicule. Alors que l'été est loin d'être terminé, ces dispositifs montrent toutefois déjà leurs limites, raison pour laquelle plusieurs municipalités envisagent de consacrer à l'avenir un budget plus conséquent à leur plan canicule. Des mesures spécifiques pourraient aussi être mises en place, comme la végétalisation des espaces publics pour lutter contre les îlots de chaleur. Dans le canton de Genève, il sera par ailleurs à nouveau interdit de travailler en extérieur dès ce lundi, tous les après-midi après 13h, et ce jusqu'à mercredi au moins. De leur côté, les refuges animaliers tentent aussi de s'adapter face à la canicule. Brumisateurs, piscines, régulation des températures ou encore adaptation des sorties. Les refuges et les SPA, les sociétés de protection des animaux, multiplient les mesures pour protéger leurs pensionnaires durant les vagues de chaleur et ainsi limiter leur stress. Il était un influent sénateur américain proche de Donald Trump. Lindsey Graham est soudainement décédé ce week-end à l'âge de 71 ans. Connu pour son soutien indéfectible à l'Ukraine, à Israël ainsi qu'à une guerre contre l'Iran, l'élu de Caroline du Sud a succombé à une maladie brève. Donald Trump a immédiatement salué en Lindsey Graham l'une des personnes et des sénateurs les plus grands qu'il ait connus, malgré leurs désaccords passés. En cyclisme, Mathieu Van Der Poel a remporté hier à Ussel la 9e étape du Tour de France. Sur un parcours amputé de 30 km en raison de la canicule, le Néerlandais s'est imposé au sprint devant ses trois derniers compagnons d'échappée. À la veille du premier jour de repos sur la grande boucle, le Slovène Tadej Pogacar a conservé son maillot jaune de leader du classement général. Et un accident a marqué cette 9e étape du Tour de France. Un véhicule de presse a percuté des barrières lors de l'arrivée de l'épreuve. Selon la préfecture de Corrèze, 8 spectateurs ont été blessés, dont un grièvement. En VTT, Sina Frey a signé un nouveau podium en Coupe du Monde de cross-country. La Zurichoise a pris la 3e place hier de l'épreuve disputée en Andorre. Elle n'a été devancée que par la Suédoise Jenny Rissvets et l'Italienne Martina Berta. Du soleil au programme ce lundi, mais aussi des voiles de nuages d'altitude parfois denses, ce qui pourrait donner lieu à quelques averses ou à quelques orages isolés en fin de journée dans les Alpes, puis sur le nord de la Suisse romande. Pour ce qui est des températures, elles resteront très élevées. Il fera jusqu'à 34 degrés en pleine. Vous écoutez RTS Info, prochain point sur l'actualité à 4h.
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0: 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Il est 4h.
1: Julien Traxel.
2: Les États-Unis ont lancé cette nuit une nouvelle salve de bombardements contre l'Iran. Selon un responsable local cité par l'agence officielle IRNA, une frappe sur la ville de Machar, dans le sud-ouest du pays, a fait un mort et quatre blessés. Un peu plus tôt, la République islamique avait fermement condamné les attaques américaines sur son territoire. Téhéran a accusé les États-Unis de réduire à néant tous les efforts de ces derniers mois qui visaient à rétablir la paix dans la région. L'armée suisse souhaite acquérir de nouveaux simulateurs d'entraînement au tir. Ce projet, révélé hier par la Sonntagszeitung, ressort d'une publication d'Arma Suisse, l'Office fédéral de l'armement. Avec ses installations, appelées cinéma de tir immersif, l'objectif serait de réduire les nuisances sonores liées au tir, tout en améliorant l'efficacité de la formation. Selon la publication d'Arma Suisse, de tels simulateurs doivent permettre la formation simultanée de 12 tireurs au maximum. Dans le canton de Neuchâtel, il est déjà temps de préparer le déménagement des archives de l'État. Actuellement réparties sur 6 sites, mal adaptés à leur conservation et à leur sécurité, les archives cantonales prendront place dès 2028 dans un tout nouveau bâtiment à La Chaux-de-Fonds. D'ici là, un travail titanesque attend les archivistes, notamment pour effectuer un tri des différents documents. 3 équivalents plein temps renforcent l'équipe pendant les 3 années de préparation à ce déménagement. De nombreux incendies font rage en Europe occidentale depuis le début de l'été. En Espagne, le brasier meurtrier qui a ravagé la région andalouse d'Almeria, dans le sud du pays, est désormais stabilisé. Si le bilan est passé hier à 13 victimes, les habitants évacués ont pu regagner leur domicile. Quelques 7000 hectares ont été brûlés dans un périmètre de 40 km. Le Parlement de transition en Syrie a tenu hier sa première séance. Pour la première fois depuis la chute de Bachar al-Assad, les députés se sont rassemblés. Président du pays, Ahmad al-Sharaa, a salué un nouveau chapitre pour la Syrie. Le dirigeant a aussi invité les parlementaires à être des modèles de responsabilité et de compétence. Les dirigeants de l'Association suisse de football tirent un bilan positif du parcours de la Nati à la Coupe du Monde. Oui, nous sommes évidemment tristes, mais nous sommes surtout méga, méga fiers, a déclaré hier à Kansas City le président de l'ASF, Peter Knebel. Ce dernier a confirmé que le sélectionneur helvétique Murat Yakin, sous contrat jusqu'en 2028, allait poursuivre sa mission. Et puis en tennis, il y aura 5 Suisses dans le tableau principal du Swiss Open de Gstaad. Le Zurichois Dylan Dietrich a franchi le cap hier des qualifications dans la station bernoise. Il rejoint ainsi Jérôme Kim, Stan Wawrinka, Dominik Stricker et Kilian Feldbausch. Du soleil au programme ce lundi, mais aussi des voiles nuageux d'altitude, parfois denses, ce qui pourrait donner lieu à quelques averses ou à quelques orages isolés en fin de journée dans les Alpes, puis sur le nord de la Suisse romande. Pour ce qui est des températures, elles resteront très élevées. Il fera jusqu'à 34 degrés en pleine. Vous écoutez RTS Info, on se retrouve à 5h pour un nouveau point sur l'actualité.
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0: Un véhicule roule actuellement à contresens sur l'autoroute A1 Berne-Zurich entre l'échangeur de Lutterbach et Wangen an der Aare. Quelle que soit votre direction, rabattez-vous impérativement sur la voie de droite et ne dépassez sous aucun prétexte. Je répète, un véhicule roule actuellement à contresens sur l'autoroute A1 Berne-Zurich entre l'échangeur de Lutterbach et Wangen an der Aare. Quelle que soit votre direction, rabattez-vous impérativement sur la voie de droite et ne dépassez sous aucun prétexte.
1: Dévoué, mais est-ce une chance?

potentiel. Il n'y a plus de danger lié au contresens annoncé précédemment sur l'autoroute A1 Berne-Zurich entre l'échangeur de Lutterbach et Wangen an der Aare.

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0: 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Il est 5h. Julien Traxel.
1: Les États-Unis ont lancé hier une nouvelle salve de bombardements contre l'Iran. Ces frappes, qui ont repris à partir de 23h heure suisse, étaient une riposte de l'armée américaine aux attaques de navires attribuées à la République islamique dans le détroit d'Ormuz. Selon Téhéran, l'un de ces tirs aériens a fait un mort et quatre blessés dans la ville de Machar, dans le sud-ouest de l'Iran. Et après cette nouvelle série de frappes américaines, les sirènes d'alerte aérienne ont retenti ce lundi à l'aube à Bahreïn. Le ministère de l'Intérieur a appelé sur le réseau social X les citoyens et les résidents du pays à rester calmes et à se rendre dans le lieu sûr le plus proche. Les gardiens de la révolution iranien ont revendiqué des attaques sur des bases américaines à Bahreïn, mais aussi en Jordanie. En Russie, une attaque ukrainienne près de la ville de Stavropol a provoqué un incendie dans une zone industrielle. C'est du moins ce qu'a annoncé le gouverneur local, qui n'a pas signalé de victimes à ce stade. De son côté, le maire de Moscou a indiqué que 11 drones ont été abattus dans la nuit alors qu'ils se dirigeaient vers la capitale russe. Les températures exceptionnelles ressenties ces derniers jours ont amené les villes romandes à réactiver leur plan canicule. Alors que l'été est loin d'être terminé, ces dispositifs montrent toutefois déjà leurs limites, raison pour laquelle plusieurs municipalités envisagent de consacrer à l'avenir un budget plus conséquent à leur plan canicule. Des mesures spécifiques pourraient aussi être mises en place, comme la végétalisation des espaces publics pour lutter contre les îlots de chaleur. Le plafonnement des prestations médicales inquiète les médecins en Suisse. Voulu par le Parlement, la mesure prévoit de limiter les prestations remboursées à 1577 points tarifaires par médecin et par jour, ce qui représente environ 12 heures de travail. Prévu pour début 2027, sous réserve de l'approbation du Conseil fédéral, cette mesure censée réduire les coûts de la santé suscite la colère dans les cabinets. Une pétition a déjà recueilli près de 30 000 signatures. Les opposants reprochent notamment à ce projet de laisser des normes administratives influencer des décisions médicales. Le bilan du double séisme du 24 juin au Venezuela s'aggrave encore. Il frôle désormais les 4500 morts, d'après des chiffres officiels publiés hier par le gouvernement. Un gouvernement qui n'évoque pas le nombre de disparus que l'ONU avait évalué à environ 50 000 le surlendemain du drame. De magnitude 7,2 et 7,5, les deux tremblements de terre ont eu lieu à 39 secondes d'intervalle. En tennis, Yannick Sinner a conservé son titre à Wimbledon. L'Italien a enlevé la finale hier, qu'il opposait à l'Allemand Alexander Zverev sur le gazon londonien. Pour décrocher son cinquième titre en Grand Chelem, le numéro 1 mondial s'est imposé 6-7, 7-6, 6-3, 6-4. Du soleil au programme ce lundi, mais aussi des voiles nuageux d'altitude parfois denses, ce qui pourrait donner lieu à quelques averses ou à quelques orages isolés en fin de journée dans les Alpes, puis sur le nord de la Suisse romande. Pour ce qui est des températures, elles resteront très élevé, il fera jusqu'à 34 degrés en pleine.
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0: 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Il est 6h. Julien Traxel.
1: Les dirigeants de l'association suisse de football tirent un bilan positif du parcours de la Nati à la Coupe du Monde. Oui, nous sommes évidemment tristes, mais nous sommes surtout méga, méga fiers, a déclaré hier à Kansas City le président de l'ASF, Peter Knebel. L'équipe nationale va maintenant rentrer en Suisse. Elle doit arriver demain matin à Zurich. Des festivités sont prévues à midi avec les supporters sur la Turbinenplatz. Nouvelle nuit d'échange de frappes entre les États-Unis et l'Iran. L'armée américaine a d'abord annoncé avoir mené une salve de bombardement dès 23h, heure suisse, contre la République islamique. Selon le commandement américain pour le Moyen-Orient, des dizaines de cibles ont été attaquées, notamment des systèmes de défense aérienne et des radars côtiers. Avec cette opération, Washington avait pour objectif de garantir que la liberté de navigation reste assurée dans le détroit d'Ormuz. Et de leur côté, les gardiens de la Révolution n'ont pas manqué de riposter à ces bombardements américains. Selon l'agence officielle IRNA, l'armée idéologique de la République islamique a frappé dans la nuit des bases américaines en Jordanie, au Koweït et à Bahreïn. Bahreïn où les sirènes d'alerte aériennes ont retenti à l'aube. Un incendie d'une ampleur exceptionnelle ravage la forêt de Fontainebleau, près de Paris. Peu après minuit, les flammes avaient parcouru quelques 800 hectares dans cette forêt emblématique de la région parisienne. Le brasier a nécessité l'engagement de 400 pompiers, mais aussi de 2 avions et de 2 hélicoptères bombardiers d'eau. Il s'agit de moyens inédits en Île-de-France, où le trafic ferroviaire est très perturbé. Certains trains affichaient jusqu'à 6 heures de retard à la gare de Lyon à Paris. Une nouvelle centrale nucléaire générerait chaque année plus d'1,5 milliard de francs de valeur ajoutée pour l'économie suisse. Elle créerait aussi environ 3 000 emplois. Ces chiffres ressortent d'une étude publiée hier par l'Institut de recherche BAC Economics à la demande d'Économie Suisse. L'analyse conclut toutefois qu'un tel projet ne peut être rentable sans une aide de l'État. Cette aide serait nécessaire lors de la phase de démarrage ainsi que dans la prise en charge d'une partie des coûts et des risques. Les refuges animaliers tentent eux aussi de s'adapter face à la canicule. Brumisateurs, piscines, régulation des températures ou encore adaptation des sorties. Les refuges et les SPA, les sociétés de protection des animaux, multiplient les mesures pour protéger leurs pensionnaires durant les vagues de chaleur et ainsi limiter leur stress. En cyclisme, Mathieu Van Der Poel a remporté hier à Ussel la 9e étape du Tour de France. Sur un parcours amputé de 30 km en raison de la canicule, le Néerlandais s'est imposé au sprint devant ses 3 derniers compagnons d'échappée. À la veille du premier jour de repos sur la grande boucle, le Slovène Tadej Pogacar a conservé son maillot jaune de leader du classement général. Du soleil au programme aujourd'hui, mais aussi des voiles nuageux d'altitude parfois denses, ce qui pourrait donner lieu à quelques averses ou à quelques orages isolés en fin de journée dans les Alpes, puis sur le nord de la Suisse romande. Pour ce qui est des températures, elles resteront très élevées. Il fera jusqu'à 34 degrés en pleine.
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0: 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Il est 7h.
1: Sandra Viscardi.
2: Le parcours exceptionnel d'une équipe soudée qui a fait vibrer toute la Suisse. Merci pour ces émotions et immense bravo. Les mots du président Guy Parmelin après la défaite de l'équipe de Suisse de football en quart de finale de la Coupe du Monde. 3-1 en prolongation. C'était hier matin très tôt face à l'Argentine de Lionel Messi. Un goût d'inachevé et des critiques envers l'arbitrage, en particulier la VAR. L'arbitrage assisté par la vidéo pour l'expulsion de l'attaquant suisse Brelem Bolo pour un second carton jaune. Sébastien Pache, ancien arbitre de Super League, se montre critique face à cette décision.
3: La VAR intervient, on regarde presque toutes les scènes sur le terrain, donc elle est omniprésente en arrière-plan. Elle décide d'intervenir ou de ne pas intervenir maintenant concrètement sur cette scène-là. Je suis aussi d'avis qu'elle est c'est complètement inutile. Je rappelle quand même le principe de la VAR, c'est d'éviter des erreurs manifestes. Et donc là, on n'est pas dans une erreur manifeste puisqu'on est dans une erreur finalement d'une faute au milieu de terrain qui aurait eu comme préjudice un carton jaune à un Argentin. Est-ce que c'est une erreur manifeste? Selon moi, non. On n'est pas dans une scène de carton.

0: ton rouge. On n'est pas dans une scène litigieuse au niveau de la zone du terrain. Je trouve même l'utilisation de la VAR dans ce cadre-là dangereuse dans l'évolution du football, puisqu'elle peut effectivement aller dans un match arbitré à distance. Dans ce nouveau règlement, de ce point spécifique, en l'occurrence, l'application, elle est mauvaise. Alors certainement qu'il suffira de corriger le texte et de corriger l'implémentation au niveau des arbitres pour que ce soit plus le cas. Une nouvelle fois, si Mbolo ne fait pas de simulation, toute cette histoire-là n'a pas lieu.
1: C'était Bastien Pache hier soir dans Forum sur RTS Première. Et les demi-finales opposeront donc la France à l'Espagne, l'Angleterre à l'Argentine. Missiles et drones ont continué de se croiser dans le ciel du Moyen-Orient cette nuit. Ceux des Américains vers des cibles en Iran et côté iranien vers des intérêts américains dans les pays du Golfe. Téhéran estime que les efforts diplomatiques des derniers mois ont été réduits à néant et a du coup fermé le détroit d'Ormuz jusqu'à nouvel ordre, Loubna Anaki.
2: Le centre de commandement américain a lancé une nouvelle série de frappes cette nuit contre l'Iran. Elle fait suite à d'autres bombardements ces derniers jours. L'île de Keshm dans le détroit d'Ormuz a été visée, mais aussi plusieurs sites le long de la côte iranienne. Les Américains assurent avoir ciblé des sites militaires et des bateaux des gardiens de la Révolution afin d'empêcher les Iraniens de lancer des attaques contre des navires dans le détroit. Le passage maritime dont l'Iran a annoncé la fermeture, même si Donald Trump, lui, continue d'affirmer qu'il est bel et bien ouvert. C'est ce qu'il a déclaré ce dimanche sur la chaîne NBC. Le président américain, il y a moins d'un mois, se félicitait de la réouverture du détroit avec ce message que le pétrole coule à flot. Mais certains experts et d'anciens responsables politiques ici aux États-Unis estiment que la situation actuelle était prévisible après l'accord conclu entre Washington et Téhéran en raison du langage très vague utilisé dans le texte, notamment sur la question du contrôle du détroit d'Ormuz. Loubna Anaki, RTS, New York.
1: Et qui dit fermeture du détroit d'Ormuz dit pétrole qui ne coule pas à flot. Son prix prend donc l'ascenseur, plus 3% ce matin. La forêt de Fontainebleau en feu, la célèbre forêt au sud de Paris, victime de la canicule. La fumée se voit à 20 km à la ronde, 800 hectares déjà brûlés. Le feu combattu à l'aide de deux bombardiers d'eau, c'est une première si près de la capitale. L'autoroute qui traverse la forêt est fermée, c'est depuis ses abords que le feu est parti hier en fin de journée. Et les fortes chaleurs ont aussi des impacts sur la production d'énergie. En France toujours, 3 réacteurs nucléaires sont à l'arrêt. La température des fleuves qui servent à refroidir les réacteurs est trop élevée. Il s'agit d'éviter que le rejet d'eau de refroidissement augmente encore la température de l'eau et ne nuise à la faune aquatique. Et l'énergie nucléaire qui suscite un regain d'intérêt en Suisse. Selon une nouvelle étude publiée hier par Économie Suisse, de nouvelles centrales nucléaires seraient bénéfiques pour l'économie avec des milliers d'emplois à la clé et des recettes fiscales supplémentaires. Les études et sondages sur le retour du nucléaire se multiplient depuis que les discussions sur la possibilité de construire de nouvelles centrales ont commencé au Parlement. La gauche et plusieurs associations ont commencé à récolter des signatures pour leur référendum contre la possibilité de construire de nouvelles centrales. La canicule qui règne a poussé de nombreuses villes de Suisse romande à réactiver leur plan canicule, mais Davy Baybazin, ces dispositifs montrent déjà leurs limites alors que l'été est loin d'être terminé.
3: Les municipalités romandes sont en effet forcées de constater que plus de 35 degrés en été, ce n'est plus une exception. Et la majorité de celles que nous avons pu contacter envisagent déjà de consacrer un budget plus conséquent à l'avenir à leur plan canicule, que ce soit via des mesures ponctuelles renforcées ou par des plans sur le long terme, végétalisation des espaces publics, lutte contre les îlots de chaleur. À Vernier, deuxième ville du canton de Genève, 1,2 million de francs viennent d'être débloqués pour un crédit d'études en ce sens. Et à Yverdon, dans le canton de Vaud, ça s'appelle le plan canopée. En attendant, toutes les villes n'ont pas la même approche. Les plans canicules consistent pour la majorité à surveiller les personnes âgées. Seules les villes de Fribourg et de Carouge, dans le canton de Genève, nous ont communiqué un budget chiffré et spécifiquement alloué, respectivement de 15 000 et 35 000 francs. Les autres intègrent leurs dépenses à leurs frais de fonctionnement et s'appuient sur leurs partenaires du secteur socio-sanitaire. Enfin, à noter qu'en Valais, la canicule est géré au niveau cantonal. Et dans le Jura, rien n'est encore prévu, mais ça ne saurait tarder puisque le gouvernement planche actuellement sur des mesures qu'il espère pouvoir appliquer pour les grandes chaleurs de l'été prochain, car selon lui, il y en aura, c'est certain.
1: Et dès aujourd'hui, il est à nouveau interdit de travailler en extérieur dans le canton de Genève tous les après-midi après 13h, cela jusqu'à mercredi. Au Tour de France cycliste, repos aujourd'hui après une 9e étape enlevée au sprint par le néerlandais Mathieu Van Der Poel. Étape raccourcie de 30 km pour alléger la peine des coureurs. Et sur le gazon londonien de Wimbledon en tennis, Yannick Sinner a conservé son titre après 4 sets de bataille contre l'Allemand Alexander Zverev. Un soleil parfois voilé de nuages d'altitude, des orages ce soir dans les Alpes, la nuit prochaine au nord de la Suisse romande et sur le Jura, 33 degrés, 33-36 demain, avec encore des nuages en matinée sur le nord de la Suisse romande.
4: 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Cassien Bray.
5: L'amour de la musique, surtout, voilà, ce matin. Ensemble jusqu'à 10h pour bien se réveiller, pour débuter cette nouvelle semaine en ce lundi 13 juillet avec, justement, des fois, faut être deux pour l'amour, hein, voilà. Donc, un duo. Il y a Kyo d'un côté qui est un groupe et puis il y a Cœur de Pirate de l'autre côté. En 2023, il faisait une nouvelle version de Dernière Danse.

C'est une nouveauté suisse qui nous vient d'Appenzell Rhodes Intérieur, Rihanna. Alors, pas Rihanna, Rihanna, mais Rihanna, R-I-A-N-A. Elle était en concert hier à Saint-Gall et puis avant-hier aussi. Elle sera à nouveau sur scène. Ce sera le 7 août à Winterthur au Musikfestwochen. Voilà. Et puis ensuite, il y a d'autres dates. Voilà. Allez voir sur rihannamusique.com. 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On pense déjà à demain avec Zoufri Maracas. Et si demain ?

tout avec Beautiful Day, les Irlandais sur RTS Option Musique. On va rester dans le nord, voilà, de l'Europe, mais descendre un peu au sud quand même pour aller dans les Hauts-de-France. Voilà, c'est de cette région qui est originaire cet artiste qui est en nouveauté avec ce titre Sale Gosse au pluriel. Il s'agit de Lowey, ça s'écrit L-O-W-E-Y si jamais vous recherchez.

morceau avec le titre de la chanson peut paraître basique. J'aime un homme, mais l'écriture du texte est quand même beaucoup plus complexe. Excellent début de journée en ce lundi 7h27. Continuons en musique avec ces artistes. Oui, je crois que c'est un duo qui vient en même temps de Berne, du Valais, de Vaud, Nautivoumier, avec tout ce qui me tombe dans les mains. Bah voilà, là c'est un bouton pour lancer la chanson.

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Bon, c'est une Québécoise qui débute dans la chanson. Non, c'est pas vrai, Céline Dion. Parler à mon père en 2012 et on se réjouit de la revoir prochainement sur scène. Il me semble qu'elle avait dit qu'elle passerait à Paléo, qu'il y avait une journée spéciale qui était prévue. Voilà, bon alors c'est pas cette année. Mais peut-être qu'en 2027, il y aurait une tournée. Voilà, déjà elle va faire ses concerts à Paris et puis ensuite on verra bien. Voilà, c'est comme ça. On attend cette femme et ça fait le lien avec Lenny Kravitz. Stand by my woman tout de suite sur Option Musique.

Ibrahim Ferrer, ça sent bon le soleil ça. Est-ce qu'on en a besoin vraiment du soleil encore en plus? Peut-être pas, voilà. Quoique ce matin, le matin il fait frais, faut en profiter pour peut-être pour rafraîchir un petit peu les endroits où nous vivons. Buenos Hermanos, donc Ibrahim Ferrer. Et vous écoutez L'amour à la plage, voilà, c'est jusqu'à 10h. L'amour à la plage c'est quoi? Eh bien au départ c'est une chanson de Niagara sortie en 1986. Que voici, oh quel heureux hasard. On fait pas la liaison, quel heureux hasard, mais quel heureux hasard, c'est joli aussi, non? On fait comme on veut, c'est l'été, allez.

My Moon, My Man, c'était Feist à l'instant, chanson qui a à peu près une vingtaine d'années. Ouais, voilà, ce qui est plus récent, c'est OVNI, artiste de chez nous, avec Le Soleil. Ça, c'est sorti en 2023. C'est vrai que la chanson Le Soleil, version piano, avait été en radar. Là, c'est la version originale. On est comme ça sur RTS Option Musique, on se refuse rien.

0: David Bowie avec Modern Love. Ouais, c'est une. Oula, bah pourquoi ça part tout de suite? Ah, là, là, là, là, là, ça part trop vite, ça part trop fort. Ça part tout de suite et c'est pas bien. Je voulais vous dire deux, trois choses quand même avant. Bah oui, ce serait quand même pas mal de dire des choses. Notamment, eh bien, que cette chanson, j'en suis où? Voilà, date de 1983 et qu'elle est sur l'album Let's Dance. Voilà, allez, tout de suite. On prend des nouvelles de la route si tout va bien. Et maintenant, tout va pas bien. On va y arriver à prendre ces nouvelles de la route dans l'ordre.
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0: Voilà, dans les montagnes neuchâteloises, les automobilistes perdent une quarantaine de minutes en traversant le Cré du Locle en direction de la Chaux-de-Fonds. Suite à la réouverture du tunnel du Saint-Gothard, un bouchon de 6 km est en place entre Amsteg et Göschenen. L'attente en direction du Tessin se monte à 1 heure. L'info autant continue, c'est aussi sur le site rts.ch/trafic.

0: Mary J avec Nul était en nouveauté sur RTS Option Musique. On l'avait reçu dans Une vie en vinyle mi-juin dernier.
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0: C'est pour aller écouter sur Play RTS. Il est 8h, les informations vous sont présentées par...
2: Sandra Viscardi.
3: Poursuivre un assassin plus de 30 ans après les fêtes, ce ne sera finalement peut-être pas possible. Les chambres fédérales ont voté l'imprescriptibilité pour ce type de criminel. Mais retournement de situation, une commission du Parlement veut revenir en arrière et maintenir la prescription concernant l'assassinat Matthew Anderson.
4: Dans le droit actuel, l'imprescriptibilité concerne les crimes jugés les plus graves. Actes d'ordre sexuel commis sur des enfants, terrorisme, génocide. Portés par l'UDC, le PLR et le Centre, le Conseil national et celui des États veulent ajouter l'assassinat à cette liste, car contrairement au meurtre, l'assassinat implique la préméditation et donc une absence de scrupules. Autre argument, les progrès technologiques. Pourquoi ne pas profiter des avancées en matière de relevé ADN pour résoudre de vieux cas, par exemple? Mais pour la commission compétente des États, l'imprescriptibilité pour l'assassinat est une fausse bonne idée. Le conseiller aux États MCG Genevois Mauro Poggia est membre de cette commission.
5: On est en train d'ajouter, plus sur la base de l'émotion que d'un raisonnement rationnel, une exception de plus dans notre ordre juridique. Et dans les faits, ces assassins que l'on retrouve des dizaines d'années plus tard ne sont que très rarement condamnés et cela ne fait que maintenir une souffrance constante pour les familles des victimes. Personne ne veut minimiser évidemment la gravité d'un assassinat, mais on ne peut pas objectivement le comparer à un crime de génocide.
4: Après celle des États, c'est au tour de la commission compétente du national de se prononcer sur ce retour en arrière dans un dossier certes juridique, mais aussi très émotionnel.
3: Le Conseil d'État fribourgeois n'enquêtera pas sur la vente par la Banque cantonale de Fribourg de ses actions dans Gotteron, leur cession à

0: La famille d'un ancien homme fort de la banque a été faite dans les règles. L'équipe de Suisse de football rentrera la nuit prochaine au pays pour un accueil en public demain en fin de matinée à Zurich. Pour l'association suisse de football, le bilan est positif malgré l'immense frustration de la défaite face à l'Argentine. Le directeur des équipes nationales, Pierluigi Tammi.
1: On est très, très proche de pour une qualification de demi-finale. Je pense que je suis fier de ce que l'équipe a montré parce que au-delà du résultat, c'est comment on a rejoint cet résultat. Je pense qu'on a joué un bon football. Je pense qu'on a fait des progrès. Je pense que quand même, quand tu arrives au bout d'un moment avec les meilleurs, tous les détails sont importants. Et dans ce match-là, c'est vrai que cette carton rouge, il nous a pénalisé beaucoup. Il faut faire avec. Mais c'est vrai qu'aujourd'hui, il y a un peu de tristesse quand même de ma part parce que je pense qu'un demi-finale, c'était vraiment très proche et faisable.
0: Pierluigi Tammi avec Bernardin Lehmann. Alors que le franc pèse sur l'économie suisse pour les voyageurs, eh bien c'est un avantage. À l'étranger, les Suisses en ont plus pour leur argent, selon une étude de VZ. Le conseiller financier a fait un classement des destinations les plus propices pour dépenser ses francs, Cynthia Racine.
2: Et en tête de ce classement, on retrouve la Turquie. C'est là-bas que vos francs vous rapporteront le plus. La livre turque a perdu de sa valeur par rapport à l'année dernière, ce qui allège sensiblement le budget vacances. En Asie aussi, le franc permet de bénéficier d'un pouvoir d'achat accru, notamment au Sri Lanka, au Japon et en Indonésie. L'euro aussi s'échange à des niveaux légèrement inférieurs face au franc par rapport à l'été dernier. Gilles Huguenin, responsable de région chez VZ.
3: Si on prend le cas de la Turquie, pour 2000 francs dépensés sur place, on gagne 280 francs suisses.
2: Il faut donc bien choisir son moment pour procéder à l'échange de devises.
3: Il est important d'établir une stratégie sur une année ou 6 mois avant de partir et de changer éventuellement petit à petit si on doit avoir un montant déterminé. Comme ça, on lisse également le taux de change, de trouver le meilleur moment. On est toujours plus intelligent après, c'est dur de trouver le timing exact du moins cher.
2: À l'inverse, certaines destinations sont sensiblement plus chères pour les voyageurs suisses. Les vacanciers qui se rendent en Afrique du Sud, en Namibie ou au Mexique notamment doivent prévoir un budget plus élevé.
0: Le pétrole en hausse de 3% ce matin à cause de la poursuite des bombardements américains sur l'Iran et iraniens sur les pays du Golfe, alliés de Washington, et à cause bien sûr de la fermeture du détroit d'Ormuz. 800 hectares de la forêt de Fontainebleau partis en fumée, les pompiers luttent toujours contre l'incendie parti hier en fin de journée de l'autoroute qui traverse la forêt au sud de Paris. Ils luttent avec des bombardiers d'eau et des hélicoptères. Et la Suisse a soif de pluie alors que les températures restent très élevées en ce début de semaine. Mis à part le sud-est du pays, l'ensemble du territoire est placé en alerte sécheresse de degré 4 sur 5. Cette semaine, des précipitations sont annoncées sous la forme d'averses ou d'orages parfois violents, mais vu la sécheresse qui sévit, il en faudra davantage. Isabelle Fatt, prévisionniste à Météo Suisse.
4: D'une manière générale, quand il s'agit d'averses et d'orages, c'est surtout les reliefs qui sont concernés, donc les Alpes et le Jura, qui ont le plus de probabilité d'avoir des précipitations. Du côté des régions de plaine, je dirais que la journée de mercredi, on a quand même une assez bonne probabilité d'avoir des averses ou des orages dans pas mal de régions.
5: Est-ce qu'avec ces précipitations, on peut espérer qu'il y ait une compensation de ce déficit pluviométrique ou est-ce qu'il va en falloir vraiment beaucoup plus?
4: Non, il en faudrait plus. Il faudrait que ce soit plus généralisé, plus longtemps. Ça peut, si localement on a un très gros orage, ça peut d'une manière très locale compenser un peu le déficit, mais ce ne sera certainement pas le cas pour la globalité du territoire.
0: Isabelle Fatt avec Romain Bardet. Et Météo Suisse émet un avis de canicule de degré 3 en dessous de 800 mètres, au moins jusqu'à jeudi. Il fera 33 degrés aujourd'hui avec un risque d'orage dans les Alpes en fin de journée et sur le Jura la nuit prochaine. Encore plus chaud demain avec encore des nuages en matinée sur le Jura.
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7: Et à 8h30, ce ne sera pas sur n'importe quelle plage. Bon, d'accord, c'est une plage, je ne sais pas si on peut appeler ça plage, mais bord de lac avec pas mal de rochers. Mais il y aura des invitations à gagner dans Option Jeu de l'été avec ce jeu qui vous tient compagnie maintenant. Mais ce sera le cas pendant 4 semaines. La Sanson, voilà. La Sanson, c'est une musique d'ascenseur avec des paroles à retrouver. Bref, voilà, il y aura des places pour aller jeudi à Montreux pour le Montreux Jazz et pas n'importe où, hein, ce sera directement dans l'auditorium Stravinsky qui vient d'être complètement refait. Voilà, deux invitations pour vous et puis ton invitation tout de suite, c'est Louise Attaque pour tout le monde. Enfin, quand je dis invitation pour vous, il faudra quand même gagner le jeu, accessoirement.

est en solo maintenant. Marzia, artiste vaudoise, en nouveauté donc avec ce titre, c'est sa nouvelle chanson donc en solo, la première. Elle avait été dans un duo, Marzella, voilà. Et puis maintenant chacune est de son côté, c'est comme ça, c'est la vie. Et elle revient avec Mazo, voilà. Robin, maintenant, lentement, sur RTS, Option Musique. Oui, on prend le temps ce matin.

Freedom 90 ou Liberté 90, en traduction, George Michael, dont bah, c'est sorti en 1990, évidemment, cette chanson, et ça fait du bien, ce qui est sorti en 2026. On va l'écouter sur RTS Option Musique, c'est Ezekiel Paillès avec Là où tu veux, et c'est une nouveauté sélectionnée par les médias francophones publics, dont fait partie la RTS, dont fait partie donc Option Musique. Et ensuite, nous jouerons pour gagner peut-être des places pour le Montreux Jazz Festival cette semaine. Go.

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1: L'autoroute A12 est fermée à la hauteur de Flamatt en direction de Fribourg à la suite d'un accident. Veuillez observer les indications des patrouilles de police sur place. Dans les montagnes neuchâteloises, les automobilistes perdent une demi-heure en traversant le Cré du Locle en direction de la Chaux-de-Fonds. Et suite à la réouverture du tunnel du Saint-Gothard, un bouchon de 6 km est toujours en place entre Amsteig et Göschenen. L'attente en direction du Tessin se monte à 1 heure.

Je ne sais pas danser, c'était Pomme à l'instant sur RTS Option Musique. 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En attendant, on écoute C'était avec Petit Rêveur. C'était avec Petit Rêveur, voilà.

0: Les Valaisans de Cété avec Petit Rêveur. Voilà, il y en a qui rêvent d'aller au Montre Jazz. Et je crois bien que c'est le cas de Anne. Il est 8h, bientôt 32 minutes.
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0: Le oui, ça ne veut pas dire que c'est gagné tout de suite, Anne. Bonjour, bienvenue sur Option Musique.
3: Bonjour, merci beaucoup.
0: Voilà, vous êtes parqué, ça c'est bien, parce que vous nous avez appelé en voiture, vous vous rendez, je sais pas, peut-être au travail, si c'est indiscret, Anne.
3: Au travail, oui, je suis devant mon travail.
0: Ah, bon, vous n'allez pas être en retard, ça, ouais. Vous ne prenez pas 8h30?
3: Ah ben c'est pas grave, il y a des bonnes causes.
0: Ça y est, ça va encore être de notre faute. Non, j'allais dire, vous imaginez pas le nombre de patrons qui nous envoient des mails pour dire « Mais non, c'est pas vrai en fait, non, pas du tout, les gens sont plutôt sympas. » D'autant plus que il y a la possibilité de gagner deux places pour aller voir Freshmula et Jovanotti ce jeudi au Montre Jazz. Voilà, vous pourrez peut-être emmener votre patron, je sais pas s'il fait la tête, ou quelqu'un d'autre.
3: Ah, je pense que j'irai avec une amie qui est juste à côté, qui a accueilli, donc j'espère.
0: Ouais, c'est quand même mieux. Bon, pour cela, il faut passer l'épreuve de la chanson. Est-ce que vous connaissez cette épreuve, Anne ?
3: Alors non.
0: Eh bien, imaginez que vous rentrez dans un ascenseur. Bon, bien sûr, il y a une musique d'ambiance qu'on appelle une musique d'ascenseur, et ce n'est pas Calogero. Voilà. Et sur cette musique, il y a des paroles, mais des paroles qui sont juste déclamées. Alors, c'est pas la bonne musique, c'est bien les bonnes paroles, mais il n'y a pas l'air, si vous voulez. Voilà, vous avez juste une musique d'ascenseur, des paroles qui sont déclamées, et il faut reconnaître l'artiste à qui on a emprunté ces paroles, sachant que je vous ferai quand même 4 propositions après, d'accord ?
3: D'accord.
0: Vous tendez l'oreille, c'est parti pour une vingtaine de secondes de musique et juste les paroles. Et aujourd'hui, dans les paroles, il y a un gros indice.
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0: Voilà, nous êtes arrivés à destination. La destination, c'est de donner votre réponse maintenant. Est-ce que déjà vous avez une idée ? Est-ce que vous voulez les propositions ?
3: Oui, je pense que c'est Julien Doré.
0: Alors, en proposition, j'ai en numéro 1, Julien Doré. En numéro 2, Ben Oncle Soul. En numéro 3, Ben Mazuet. Et en numéro 4, Benjamin Amourou.
3: Alors, Julien Doré.
0: Bah oui, c'est Julien Doré. Bravo, félicitations. Oui. Bah oui. Vous aviez tout bon, j'avais même pas besoin de donner les propositions. La chanson en bonus, comme ça, voilà, pour le plaisir.
3: Oui.
0: Oui. Oui, mais c'est quoi le titre de la chanson ? C'est ce que je vous demande, pardon, excusez-moi, j'ai pas été clair.
3: Je sais plus si c'est T'aimer sur les bords du lac ou quelque chose comme ça.
0: Ouais, bah vous prenez juste la fin, puis ça va bien, c'est juste le lac, voilà. Ouais.
3: Ah oui, le lac.
0: Dit,
3: ouais,
0: T'aimer sur le bord du lac, la chanson s'appelle Le Lac et c'est effectivement Julien Doré. Félicitations, le bord du lac sur lequel vous allez aller, c'est bien sûr le Léman, ce sera ce jeudi. C'était les dernières places qu'on avait pour le Montre Jazz Festival, c'est vous qui les remportez, donc avec la personne de votre choix.
3: C'est formidable.
0: Pour aller voir Freshmula et Jovanotti, c'est ce jeudi et c'est à partir de 20h30 à l'Auditorium Stravinsky. Vous pouvez y aller un petit peu avant, il se passe plein de choses sur les quais aussi à Montreux de manière gratuite pour ceux qui n'ont pas réussi à avoir de place. Félicitations Anne.
3: Merci infiniment, c'est génial, je me réjouis.
0: Ah bah nous aussi on se réjouit et puis si vous allez là-bas, une petite photo WhatsApp 076 401 22 77 pour nous mettre un petit peu d'ambiance ou une vidéo, voilà, ça fait toujours plaisir, comme ça on arrive des fois le vendredi matin, on se dit ah bah voilà, il y a quelqu'un qui a passé une bonne soirée grâce à nous et ça nous fait plaisir. Voilà, merci beaucoup Anne.
3: Merci à vous, merci à toute l'équipe et une très très belle journée à tout le monde.
0: Ouais, vous faites la bise au patron, hein. Enfin vous lui serrez la main.
3: Ça va, je suis mon propre patron, ça va.
0: Ah ça va, alors le patron est sympa, donc vous allez y aller avec votre patron et avec une amie, c'est comme s'il y avait 3 places.
3: Voilà.
0: Ah, six semaines avant de rejouer, hein. On vous revoit pas avant septembre, hein. Quelque chose comme ça, d'accord. Belle journée Anne, bon festival, merci beaucoup.
3: Merci, au revoir.
0: Et puis bien sûr on va écouter Le Lac de Julien Doré tout de suite, voilà, et puis vous dire que dans Option G, jeu à partir de demain, toujours aux alentours de 8h30. Et pour pendant deux semaines, on va vous offrir des places pour Paléo. Voilà, qu'on vous envoie par mail. Là, les places, on vous les envoie par mail en ce moment. Donc, c'est bien d'avoir une adresse email avant de nous appeler. Donc, à partir de demain, il y aura des places pour Paléo, mais il faudra attendre demain, 8h30. Le Lac, Julien Doré, c'est avec cette chanson que nous avons joué ce matin.

Earth, Wind & Fire avec Let's Groove, et puis juste avant, Christophe Willem avec Je tomberai pas. Belle suite de matinée à l'écoute d'Option Musique et L'amour à la plage jusqu'à 10h avec tout de suite Zao et le titre Imagine. Et les infos bien sûr de retour à 9h.

Barbara Pravi avec cette magnifique prière à la lumière qui arrive de plus en plus sur la Suisse romande. Et il n'y a pas que ça qui arrive.

0: Are you ready for love? Elton John, est-ce que vous êtes prêts pour les informations de 9h?
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0: Marie, parce que ça y est, il est 9h et que ce sont les informations qui vous sont présentées là tout de suite maintenant par...
2: Camille Bess. Un incendie d'une rare ampleur ravage depuis hier soir la forêt de Fontainebleau au sud-est de Paris. Des moyens inédits sont déployés en Île-de-France. Le trafic ferroviaire momentanément interrompu est revenu à la normale, Virginie Langeroc. Mais le panache de fumée est visible à plus de 20 km.
3: Oui, près de 400 pompiers sont toujours à pied d'œuvre pour combattre le feu qui continue de se propager. Pas moins de 800 hectares ont déjà été parcourus par les flammes. Le principal foyer s'est déclaré hier en bordure d'autoroute et il a très vite atteint l'intérieur du massif de Fontainebleau. Deux canadaires, des avions bombardiers d'eau, ont été déployés pour lutter contre ce gigantesque incendie que les secours décrivent comme très virulent. Les pompiers vont aussi recevoir des renforts de toute la France. Située à la lisière de la forêt, une quinzaine d'habitations ont dû être évacuées. Plusieurs autres sont menacées. Et puis après de longs retards hier soir, la circulation ferroviaire a finalement repris normalement sur la ligne TGV Paris-Lyon qui relie notamment Paris à la Suisse. L'incendie à proximité de la ligne avait endommagé des câbles et bloqué donc la circulation des trains qui a repris. L'accès à tout le massif de Fontainebleau est en tout cas interdit. Les pompiers pourraient rester mobilisés plusieurs jours, voire une à deux semaines.
2: Virginie Langeroc, merci. Le ministre de l'Intérieur, Laurent Nunez, va se rendre sur les lieux alors que le feu est jugé d'une ampleur exceptionnelle. La France fait face à sa troisième vague de chaleur de l'année, une canicule qui impacte aussi la production d'énergie. Pour éviter d'augmenter encore la température de certains cours d'eau, 3 réacteurs nucléaires sont à l'arrêt et 8 autres fonctionnent à puissance réduite. Les échanges de frappes entre les États-Unis et l'Iran s'intensifient. Plusieurs pays du Golfe, comme la Jordanie, Oman et le Koweït, ont été visés par des tirs iraniens. Selon l'Iran, le détroit d'Ormuz est à nouveau fermé. Une annonce qui a fait repartir à la hausse ce matin les cours du pétrole pour atteindre un peu plus de 79 $ le baril. Nouvelle attaque de drones cette nuit dans la région de Moscou. Selon les autorités russes, des dizaines d'engins ont été interceptés, faisant 4 morts et 7 blessés. Le président ukrainien a annoncé hier un changement de stratégie politique, avec plusieurs changements attendus parmi les membres du gouvernement. Volodymyr Zelensky veut donner la priorité à la mise en œuvre des accords de défense.

0: confiance avec les alliés de l'Ukraine. De nouvelles centrales nucléaires en Suisse seraient bénéfiques pour l'économie. Une nouvelle étude publiée hier l'affirme, commandée par le lobby des entreprises Économie Suisse. Les études et sondages sur le retour du nucléaire se multiplient depuis que les discussions sur la possibilité de construire de nouvelles centrales ont commencé au Parlement. La question financière s'est progressivement imposée au cœur du débat. Gabriella Cabré.
1: Pour ou contre le retour du nucléaire, c'était la question posée à la population dans les premiers sondages. Puis, la majorité du Parlement a tranché oui pour le retour de l'atome. Et rapidement, il a été question d'argent. Une étude réalisée notamment par l'EPFZ, publiée il y a 2 semaines, indiquait que les centrales ne seraient rentables qu'avec une aide étatique. Aujourd'hui, une autre étude revient à la charge et affirme que de nouvelles centrales seraient in fine bénéfiques pour la prospérité en Suisse. L'étude réalisée par BAC Economics indique qu'une nouvelle centrale nucléaire, avec une technologie moderne, générerait 1,6 milliard de francs de valeur ajoutée par an. Elle créerait plus de 2900 emplois et avec tout ça, des recettes fiscales supplémentaires. Conclusion pour Économie Suisse, qui a mandaté cette étude, chaque franc investi dans le nucléaire serait bien investi. La publication d'une telle étude est bien sûr politique. Elle intervient au même moment où la gauche et plusieurs associations ont commencé la récolte de signatures pour leur référendum contre la possibilité de construire de nouvelles centrales en Suisse.
0: Et cette question aussi, faut-il interdire les réseaux sociaux aux enfants? Une question qui occupe l'Europe. Des experts indépendants doivent remettre aujourd'hui des recommandations à la présidente de la Commission, Ursula von der Leyen. Il y est notamment question de mettre en place une majorité numérique à l'image de l'Australie. Bruxelles s'est donné jusqu'en septembre pour prendre une décision. En Suisse, les loyers continuent d'augmenter. Selon la plateforme immobilière Homegate, sur un an, la hausse atteint 2,5%. Une hausse plus marquée dans certains cantons comme à Zurich et Genève avec des valeurs au-dessus de la moyenne nationale. L'équipe de Suisse de football atterrira demain matin à Zurich de retour d'une Coupe du Monde qui restera gravée dans son histoire, même si la défaite de dimanche matin en quart de finale contre l'Argentine est encore amère. Ancienne joueuse de l'équipe nationale féminine et consultante pour plusieurs médias dont la RTS, Noémie Benet dresse un bilan très positif de cette Coupe du Monde. Elle était tout à l'heure l'invitée de la matinale.
2: Il avait commencé avec ce qu'on appelle un peu une contre-performance face au Qatar, où tout le monde attendait une victoire. Moi, j'appelle ça une performance parce qu'il faut quand même aller chercher un point au premier match de Coupe du Monde, bien qu'on ait tous souhaité avoir les 3 points. Mais c'est aussi un petit peu ce qu'on appelle ces wake-up calls, c'est ces petites piqûres de rappel que vous ne pouvez pas rentrer à 98% dans un match, mais que chaque match va demander de vous au moins le 100%. Et c'est peut-être aussi ce qui les a mis un petit peu en orbite après pour la suite de la compétition. Une équipe nationale qui est montée en puissance, on l'a vu aussi devenir de plus en plus sereine au fur et à mesure des matchs. Il y a eu beaucoup de choses positives. Encore une fois, elle avait l'ambition d'écrire son histoire, de faire la meilleure Coupe du Monde de son histoire, ce qu'elle a fait. Donc tout est positif, bien qu'on ait ce petit sentiment de frustration, parce qu'on avait l'impression qu'elle en avait encore sous la patte, elle aurait pu aller plus loin. Mais en prenant un peu de perspective, le bilan de cette compétition est très très positif.
0: La Coupe du Monde qui entame désormais ses demi-finales avec une première rencontre entre la France et l'Espagne prévue demain, puis un match Angleterre-Argentine mercredi. 4 équipes déjà désignées favorites par les statisticiens avant même le début de la compétition. L'acteur Sam Neill, connu pour avoir incarné le paléontologue Alan Grant dans le film culte Jurassic Park, est décédé lundi en Australie. L'acteur vivait avec un cancer du sang depuis environ 5 ans, mais était en rémission. Il était âgé de 78 ans. La journée s'annonce bien ensoleillée. Malgré la présence de voiles nuageux d'altitude, il fera jusqu'à 33 degrés en plaine. Quelques averses ou orages isolés sont possibles en soirée dans les Alpes et le long du Jura.
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4: Jusqu'à 10h, ensemble, voilà, avec pas mal de belles choses. Il y aura des nouveautés des artistes suisses, notamment celle qui est en radar pour ce mois de juillet. Ce sera dans quelques instants, juste après ce duo qui réunit Bambou et Marc Lavoine en 2003, Dis-moi que l'amour.
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Jinun, elle est en radar sur RTS Option Musique avec cette chanson Greenland pendant tout ce mois de juillet, avec bien sûr la chanson que vous entendez sur RTS Option Musique et puis aussi la vidéo qui tourne sur différents vecteurs de la RTS. On continue cet amour à la plage avec Naya, Girl on the Moon, une fille de la lune. La lune, elle est pas couchée, la lune, c'est le soleil qui se couche. La lune, on ne la voit pas, tout simplement, en plein jour, c'est tout.

0: Love is a Losing Game, Amy Winehouse sur RTS Option Musique. À suivre, une nouveauté random qui interprète Fino à la Luna juste après ces nouvelles de la route.
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0: Prudence sur la 1 Genève-Lausanne en raison de la présence d'objets sur la chaussée entre Gland et Rolles en direction de Lausanne.

0: Corneille, parce qu'on vient de loin. Corneille, le chanteur, hein, ça c'est ce que disait Laurent Gérard. Pas le dramaturge. À venir, une vaudoise, Lily Gasque, avec 100 mois, juste après ces nouvelles de la route.
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0: Prudence sur la 1 Genève-Lausanne en raison de la présence d'objets sur la chaussée entre Gland et Rolles en direction de Lausanne. En sens inverse, des objets sont aussi signalés entre Nyon et Coppet.

Rosé Joséphine, Alain Bachung sur des paroles de Jean Fauque, bien sûr. Enfin, bien sûr, oui, dans les années 91, c'était Jean Fauque, voilà, qui écrivait les textes pour Alain Bachung, entre autres, parce qu'il y a eu aussi un certain Boris Berman qui avait écrit les premiers textes. Bref, si vous aimez d'ailleurs toutes ces histoires, eh bien, sachez que le soir, sur RTS Option Musique, il y a cette chronique par Pascal Chouvet qui s'appelle Studio de légende. On en découvre un petit peu plus, pas sur les auteurs, pas sur les musiciens, enfin, si un peu, pas sur les compositeurs, mais surtout sur les studios, sur les lieux où est enregistrée la musique. Bon, on ne sait pas où était enregistrée la musique qui arrive sur Option Musique. Jamiroquai, Cosmic Girl. Enfin, je dis on ne sait pas, c'est parce que je n'ai pas cherché en fait. Si ça se trouve, en cherchant bien, on arrive à trouver, ne serait-ce que sur les crédits du disque. Avant, c'était marqué. Maintenant, avec les plateformes de streaming, c'est pas la même. Hein.

Il y a les bons lapins et puis il y a les mauvais lapins. Bad Bunny à l'instant avec Mi Fuide Ma Cancionese. Bon bah ouais, on a le droit au jeu de mots, ça va, c'est l'été, on est lundi, on est en début de semaine et puis c'est l'amour à la plage jusqu'à 10h qui continue avec Étienne Dao, des heures hindoues.

Three Little Birds, Bob Marley and the Wailers. Je crois que ça parle quand même de soldats noirs durant la Seconde Guerre mondiale. Il me semble bien que cette chanson est consacrée à ça, en tout cas un petit peu à l'esclavage quand même. Bon, retour en Suisse avec Vélantane et la chanson L'Atelier sur Option Musique.

Daryl Hall avec You Make My Dream sur RTS Option Musique. Maintenant, voici quelqu'un qui vient de fêter son anniversaire. C'est William Scheller avec Au Je cours tout seul.

0: Nicole Croisy, parlez-moi de lui.
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0: On va parler route. L'autoroute A12 est toujours fermée dans les deux sens entre Guin et Linderwangen à la suite d'un accident. Au départ de Lausanne, il est recommandé de privilégier l'A1 pour se rendre à Berne. Cette situation provoque des bouchons sur la route principale qui traverse Guin en direction de Schiffenen. L'A12 est aussi fermée en sens inverse, mais entre Bulle et Vauru également en raison d'un accident. Sur l'axe Genève à Aoste, l'attente au péage français du tunnel du Mont-Blanc, et bien cette attente, elle a grimpé maintenant à 1h15. Oui, 1h15, ça a pris un quart d'heure de plus. Et puis l'attente sur le tunnel du Gotthard, donc il y a un embouteillage aussi qui est observé. Où ça? Entre Amsteg et Göschenen, il s'est réduit à 5 km. L'attente en direction du Tessin, c'est pas la peine d'aller trop vite, vu qu'il y a de l'attente, donc l'attente. Je recommence. Sur le tunnel du Gotthard, l'embouteillage observé entre Amsteg et Göschenen s'est réduit à 5 km. L'attente en direction du Tessin passe sous la barre de l'heure. Et en parlant d'heure, dans une vingtaine de secondes, il sera pile 10h. Et puis en titre, ce sera Voyage avec Fayrouz Kairi. On vous souhaite une très belle journée. L'amour à la plage revient, ce sera demain à partir de 7h.
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2: Sandra Viscardi.
3: 500 pompiers français attendus pour lutter contre un gigantesque incendie dans la forêt de Fontainebleau, au sud de Paris. Depuis ce matin, 2 canadaires sont déployés pour les seconder. 800 hectares ont déjà brûlé et la circulation ferroviaire a repris à une vitesse normale sur la ligne TGV Paris-Lyon. L'incendie à proximité de cette ligne avait endommagé les câbles et bloqué la circulation des trains. L'armée jordanienne annonce avoir abattu 4 missiles iraniens au-dessus du pays. La Jordanie, comme Oman, Bahreïn, El Koweït, ciblées par Téhéran, représailles à des frappes américaines. Elles ont visé des systèmes iraniens de défense aérienne, des radars côtiers, des capacités de missiles et de drones, ainsi que de petites embarcations. Et ces bombardements, ainsi que la fermeture du détroit d'Ormuz par les Iraniens, ont fait bondir les cours du pétrole, 4% de plus ce matin, et reculer les bourses asiatiques, moins 1,92% à Tokyo. Séoul a clôturé en repli de 9%, mais là, le pétrole n'est pas seul en cause. Les champions sud-coréen des puces mémoire Samsung et SH Inix ont reculé sur fond d'inquiétudes persistantes quant aux valorisations liées au boom de l'intelligence artificielle. Et les bourses européennes, elles, ont ouvert tout à l'heure en léger repli. Le Parlement hongrois doit approuver dans la journée un amendement constitutionnel proposé par le gouvernement. Il vise à évincer le président Tamás Szijjártó. Le chef du gouvernement, Péter Magyar, le qualifie de marionnette de l'ancien premier ministre Viktor Orbán. Il est l'un des alliés de Donald Trump au Parlement et sa santé inquiète depuis le 14 juin. Le sénateur républicain Mitch McConnell a enfin donné de ses nouvelles. Il dit avoir été hospitalisé en raison d'une perte de connaissance liée à une chute, puis d'une pneumonie. Pas d'AVC, pas de crise cardiaque. Le sénateur a débuté sa rééducation dans un centre spécialisé. Une absence prolongée de Mitch McConnell entraînerait de nombreux problèmes pour les républicains au Sénat, notamment au sein d'une commission budgétaire très importante où il siège, parce que sans lui, cette commission se retrouverait avec un nombre égal de membres démocrates et républicains. Il était Alan Grant dans Jurassic Park, le paléontologue donc. L'acteur Sam Neill est décédé. Il avait 78 ans. Un décès soudain et inattendu, selon sa famille. Le Néo-Zélandais avait révélé souffrir d'un lymphome non-Hodgkinien de stade 3. Dans sa filmographie aussi, la leçon de piano de Jeanne Campion, à la poursuite d'Octobre Rouge aux côtés de Sean Connery, ou encore L'homme qui murmurait à l'oreille des chevaux avec Robert Redford. Sam Neill, acteur, réalisateur, scénariste, producteur, et qui consacrait désormais sa vie à son domaine viticole en Nouvelle-Zélande. La destination Grand Montana ne s'attend pas à des répercussions de l'incendie du Constellation sur sa saison estivale. Les réservations sont stables pour l'été. Ce sont d'autres facteurs qui risquent d'impacter la

0: saison, le manque de clientèle du Moyen-Orient, la force du franc et une certaine retenue dans les dépenses de consommation. Vous souhaitez rallier Berne et la Suisse alémanique ce matin. Choisissez plutôt l'axe Lausanne-Berne par l'A1, car le trafic est très perturbé sur l'A12 Fribourg-Berne entre Gien et Niederwangen suite à un accident de camion-remorque. Alerte Suisse n'est pas en mesure de donner la durée de cette perturbation. Soleil parfois voilé de nuages d'altitude, des orages ce soir dans les Alpes, la nuit prochaine au nord de la Suisse romande et sur le Jura, et 33 degrés.
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0: C'est vrai qu'il y a des titres comme ça, quand on les écoute, on se sent tout de suite en vacances. C'était Le Freak par le groupe Chic. On va changer de registre avec un sujet très sérieux abordé par Claudio Capeo, T'en aller. Et juste après, ce sera Juliette Magnier-Vassoa pour le titre J'ai tant rêvé d'être blanche. On vous souhaite un bon lundi matin.
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0: Il y a des chansons comme ça, dès la première écoute, elles nous touchent. Et celle-là en fait partie. J'ai tant rêvé d'être blanche. Juliette Magnier-Vassoa, qui est auteure, compositrice, interprète. Elle est originaire de Madagascar. Elle a été adoptée très jeune. Elle a grandi en France et ça peut peut-être expliquer, évidemment, tous ces thèmes qu'elle aborde autour de l'identité, des origines, de l'appartenance également. Pour rester dans quelque chose d'extrêmement touchant, dans la tendresse aussi, c'est Fauve que l'on écoute avec les hautes lumières.
1: Après

0: avec Goodbye et tout de suite un petit peu de fraîcheur avec Martina Shiba, sexe, verveine et rock'n'roll.
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2: Verveine, rock'n'roll et sexe. Mais avant le sexe, il y a une phase d'approche quand même. Hein. On se jette pas comme ça sur les gens, boum, je te saute dessus. Non! Il y a ce que l'on appelait auparavant la séduction. Aujourd'hui, on dit plutôt la drague. Et comme l'a dit Mathieu, qui réalise ses chroniques et qui a genre 30 ans, aujourd'hui, c'est un dossier compliqué. Pour commencer, si on veut séduire, ben, les mots ne viennent pas facilement.

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Mais c'est valable pour les femmes aussi. Quand la colossale Ella Fitzgerald vous chaloupe de sa voix de velours, qu'elle a un crush sur vous, c'est difficile de résister.

0: C'est sympa, non, le mot anglais « crush » pour dire attirance, coup de cœur. Alors si vous avez un « crush », eh ben faut y aller. Sinon, il va rien se passer.
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0: Oui, les râteaux, les ratages, ça arrive. Écoutez aussi ça.

0: Allez, tentative. À trois, on y va. Ok. Un, deux.
1: Putain, elles arrivent. Te retourne pas.
0: Ouais. Je sais pas, c'est bizarre.
1: Quoi?
0: Elles ont l'air vénères.
1: Bonsoir.
0: Bonsoir.
1: Quoi?
0: On parlait très fort.
2: Un triomphe. Mais qui ne tente rien n'a rien, n'est-ce pas, Michel Blanc? Un classique de classique de classique de classique incontournable dans les bronzés fonds du ski en 1979.
3: Écoute Bernard, je crois que toi et moi, on a un peu le même problème. C'est-à-dire qu'on peut pas vraiment tout miser sur notre physique, surtout toi. Alors si je peux me permettre de te donner un conseil, c'est oublie que t'as aucune chance, vas-y, fonce. On sait jamais, sur un malentendu, ça peut marcher.
2: Ok, nous non plus, on peut pas tout baser sur notre physique, mais on va suivre le conseil et on y va. Alors déjà, quand on y va, on est poli. On commence par dire bonjour, mais bon, juste salut, ça va, c'est nul. Et puis les machins du genre, vous habitez chez vos parents, vous venez souvent par ici, on se connaît, non? C'est nul aussi. Et puis, t'as de beaux yeux, tu sais, vous le ferez jamais aussi bien que Jean Gabin dans Quai des Brumes.
4: T'as de beaux yeux, tu sais.
2: Alors essayez d'être un peu rentre-dedans et un peu poétique en même temps.
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2: Pas facile, hein? Même pour des mecs assez sûrs d'eux, style Booba, qui a pas l'air monstre timide a priori, eh ben c'est pas simple.
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Après, on peut y aller total cash, mais ça peut aboutir à une tarte ou à un hashtag MeToo. C'est un choix de faire comme ça. Ensuite, il y a le numéro de téléphone. Ah, choper le numéro, c'est déjà comme si on avait mis la langue et quasiment le reste. Tu donnes ton attel, comme on dit chez nous, et tu dis...

Alors, moi, j'ai dit ça à un mec que je trouvais canon. Bon, c'était genre en 1983, hein, pour vous situer, et j'ai dit « appelle-moi » sans donner le numéro. Donc, le pauvre a dû chercher dans ce qu'on appelait le bottin, espérer trouver un Shiba, heureusement, on n'est pas nombreux, et ensuite appeler sur le fixe. Tomber sur ma mère, ce qui n'était pas le truc le plus encourageant du monde, demander à me parler, puis la conversation se tenait au milieu du salon, et à peine j'avais raccroché, ça partait. C'était qui? Que font ses parents? Il a des bonnes notes? Il fait du sport? Je t'avertis, hein, c'est exclu que tu sortes demain. Bref, je suis sortie quand même, et on est resté quoi? 4 ans ensemble. Donc, il a bien fait d'appeler. Enfin, il faut le dire, il y a une chose qui marche à tous les coups, c'est l'humour. Moi, Jacques Dutronc, par exemple, il pourrait me dire un truc débile du style « Alors, poupée, tu montes ?» Je crois que je monte.

On finit avec une très grande dame de la chanson suisse, Yvette Terola, qui elle a du talent, de l'humour, un féminisme canaille, et elle a décidé un jour d'inverser les codes de la drague et de se comporter comme un homme. Attention, ça pique.

0: Bon, vous savez tout ou presque, alors draguez intelligemment, mais ne renoncez pas à la séduction, il n'y a pas de raison. Ça rime en plus. Allez, une verveine, au lit avec votre conquête du jour ou de toujours, et à bientôt!
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une version beaucoup plus sensuelle qui nous a été proposée par le duo Brigitte. C'est vrai qu'on se souvient de la prestation de Joey Starr dans le groupe NTM. Elle était beaucoup plus animale. Tout de suite, on revient en Suisse avec l'auteur, compositrice, interprète Marlene.

Indochine avec Victoria. On espère que vous passez un bon début de semaine. Dans quelques minutes, ce sera le retour de l'information. Mais auparavant, on va écouter une chanteuse, auteure, compositrice britannique. Vous allez voir, une voix très très puissante, avec beaucoup d'émotion. Et dans ses chansons, elle parle avec beaucoup d'authenticité, de sincérité. Elle parle de l'amour, des doutes, de la santé mentale et puis de la quête de soi. Et grâce à ce talent et cette personnalité, eh bien, Lola Young, elle s'est fait une place sur la scène musicale internationale. On l'écoute tout de suite avec From Down Here.

0: 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Il est 11h.
1: Sandra Viscardi.
2: Le ministre français de l'Intérieur, Laurent Nunez, annonce que l'incendie en cours dans la forêt de Fontainebleau pourrait avoir une origine volontaire parce qu'il y aurait eu une dizaine de points de départ de feu dans un périmètre de 1000 mètres. 800 hectares sont déjà partis en fumée dans cette célèbre forêt au sud de Paris. 500 pompiers pour combattre les flammes appuyés par deux canadairs et des hélicoptères. Autre incendie en Côte d'Armor, 23 hectares brûlés au Cap Fréhel. Le foyer n'est toujours pas maîtrisé. Par contre, celui du Maine-et-Loire est éteint, il a tout de même ravagé 300 hectares de forêt. Depuis le début de l'année, 32 000 hectares ont été brûlés dans l'Hexagone. Les marchés boursiers mondiaux cèdent du terrain ce matin face à la hausse des prix du pétrole en raison d'une nouvelle escalade au Moyen-Orient et un regain d'inquiétude concernant l'intelligence artificielle qui pèse particulièrement sur l'Asie. Si les corbeilles européennes ont ouvert en léger repli, Tokyo lui a bouclé en repli de presque 2% et Séoul a même plongé de 9%. Le pétrole, lui, se renchérit de 4% ce matin. Moscou indique avoir frappé des infrastructures utilisées par les forces armées ukrainiennes pour le transport de matériel militaire. Tout ça dans le port de Tchernomorsk, près d'Odessa, port où les dégâts sont importants. Les pays de l'Union européenne ne sont pas encore parvenus à un accord sur un 21e train de sanctions contre la Russie, mais ils pourraient décider dans la journée d'ajouter 250 personnes et entités à leur liste de sanctions. Propos ce matin de la chef de la diplomatie européenne, Kaya Kallas, alors que se réunissent à Bruxelles les ministres des Affaires étrangères de l'Union. Les auditions devant le ministère public dans l'affaire du drame de Crans-Montana reprennent cette semaine. Deux figurent à l'agenda. Demain, celle de l'ancien vice-président de Chermignon, le dernier des inculpés. Et jeudi, celle de l'ex-président de la commune, toujours entre 2013 et 2016. Il est entendu pour la deuxième fois. Le canton de Fribourg appelle la population à la prudence. Elle recommande de privilégier les plages officielles dont la qualité d'eau fait l'objet d'un suivi régulier. La baisse importante du débit de nombreux cours d'eau et de nombreux plans d'eau favorise le développement de micro-organismes susceptibles d'altérer temporairement la qualité d'eau. Une nouvelle station hydrométrique a été mise en service sur la Schleute à Mervelier dans le Jura. Un équipement qui permet de suivre en continu l'évolution des débits dans le hall du Val Terbi et d'améliorer donc l'anticipation de crues. Sa finale perdue à Wimbledon hier soir contre Yannick Sinner permet tout de même à Alexander Zverev de gagner une place au classement ATP du jour. L'Allemand se réveille deuxième derrière l'Italien Sinner et devant l'Espagnol Carlos Alcaraz qui lui n'a pas joué sur le gazon londonien. Demi-finaliste Novak Djokovic gagne lui aussi une place. Il est septième ce matin. Des progressions aussi dans le classement féminin. Une place de mieux pour Jessica Pegula, désormais troisième. Trois de mieux pour Coco Gauff et Karolína Muchová. L'Américaine se réveille quatrième, la Tchèque sixième. C'est cinq de mieux pour l'autre Tchèque de la finale et championne de Wimbledon, Linda Nosvoka, désormais septième du classement WTA. Et puis le Tour de France cycliste au repos aujourd'hui après une neuvième étape enlevée au sprint par le Néerlandais Mathieu Van Der Poel. Météo Suisse émet un avis de canicule de degré 3 en dessous de 800 mètres jusqu'à jeudi au moins. 33 degrés aujourd'hui avec un risque d'orage dans les Alpes en fin de journée

0: et sur le Jura la nuit prochaine.
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3: Ah oui, c'est l'été, et qui dit été, dit vacances, dit peut-être voyage, et on va partir en Italie, pays absolument magnifique, hein, avec son histoire, son art, ses paysages, et on sait que chaque ville possède un charme unique, avec ses ruelles, ses places animées. On pense évidemment aussi à la cuisine italienne. Ah bah forcément, à chaque repas, c'est un moment de partage et de bonheur, hein, il faut quand même l'avouer. On écoute tout de suite Léa Gavino avec Itre. Grazie.

Frérot de la Vega avec Sweet Darling. Et tout de suite, on revient en Suisse avec Lila and the Warblers. C'est un projet musical. Le groove est porté par la chanteuse, auteure-compositrice Lila Mabiala, qui est originaire de Vevey. Et elle est accompagnée par The Warblers, un collectif de musiciens qui l'entoure aussi bien en studio que sur scène. Et d'ailleurs, en parlant de scène, ils se sont produits hier au Montre Jazz Festival Off. Hein, c'était à 17h. On les écoute donc tout de suite avec Rosé Nights.

0: Miley Cyrus et Mark Ronson, Nothing Breaks Like a Heart. Eh oui, un cœur c'est fragile, il faut en prendre soin, il faut le ménager. Et puis, même si certains, on va dire vilains, maltraitent ce gentil petit cœur, eh bien, il faut pas se laisser faire. Hein. De toute façon, ça se reconstruit. Johnny Jane, tout de suite avec Hardcore. Et juste après, ça sera au Woman avec Maman. On vous souhaite une très belle matinée.
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Que de belles émotions nous vivons ce lundi matin. C'était Women avec Maman. On va tout de suite écouter la douce voix d'Axel Red avec Je t'attends. Il y aura encore Yasmine Hamdan juste après.

Yasmine Hamdan, chanteuse, auteure, compositrice et productrice aussi libanaise. Elle est aujourd'hui installée à Paris. On vient de l'entendre avec le titre Yanas. Pour suivre notre programme musical, on va se faire un petit plaisir. On va écouter Maëlle avec Lily. Et juste après, ce sera On n'est pas stupide avec Dino Brandao.

Dino Brandao avec On n'est pas stupide. Et puisque certains sont en vacances, nous on va partir aussi en voyage. On est comme ça sur un coup de tête tous ensemble. Du côté de Bruxelles, hein, on va se rafraîchir un petit peu. On va aller se promener sur les belles places, les bâtiments anciens, les nombreux parcs aussi. Et pourquoi pas se retrouver sur la grande place, hein, on se donne rendez-vous et puis on s'assoit dans un café, on regarde les gens marcher et puis surtout on profite des bonnes choses, hein, du chocolat, les gaufres, les bonnes frites. Oh là là. Franchement, ça donne vraiment vraiment envie et on comprend pourquoi Angèle chante cette chanson puisqu'elle est originaire aussi de cette ville, Bruxelles, je t'aime. Et juste après, ce sera Dalida avec Bon Entendeur, Mourir sur scène. On vous souhaite une belle fin de matinée à l'écoute d'RTS Option Musique. On a

on les voit surgir de nulle part, hein, ces petits lutins dans la chanson d'Alice. Une chanson pour s'honorer, pour se rendre hommage à nous. Et c'est Noé Préchoff qui la chante.

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0: 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Il est midi.
1: Sandra Viscardi.
2: En France, l'incendie hors norme de la forêt de Fontainebleau à 1h30 de Paris pourrait être d'origine volontaire. Le ministre de l'Intérieur, Laurent Nunez, fait état dans la matinée d'une dizaine de départs de feu concentré dans un périmètre d'un kilomètre. Bonjour Benjamin Louis.
3: Bonjour Sandra Viscardi, bonjour à tous.
2: On vous retrouve à Paris. Alors d'abord, où est-ce qu'on en est dans cette lutte contre les flammes ?
3: Eh bien, le feu n'est toujours pas fixé. Plus de 500 pompiers sont désormais mobilisés avec, il faut vous figurer ça, on est à environ 1h30 de Paris. Il y a deux Canadairs qui sont entrés en action ce matin. Ils effectuent des rondes et ils écopent leur eau directement dans la Seine. C'est du jamais vu en Ile-de-France. Hier, déjà, il y avait deux avions Dash qui ont dû remonter en urgence du sud du pays où d'autres feux sont actifs. Les pompiers espèrent maintenant parvenir à fixer le feu de Fontainebleau dans la journée, mais son traitement complet, son extinction pourrait prendre plusieurs semaines. Au total, 900 personnes ont été évacuées ou mises en sécurité la nuit dernière. Aucun blessé n'est à déplorer, aucune habitation n'a été touchée. Les pompiers ont fait en sorte qu'aucune maison ne brûle, mais près de 800 hectares ont été brûlés. C'est 4% de la forêt de Fontainebleau qui est déjà partie en fumée. Le ministre annonce également qu'une enquête est en cours. Il évoque une dizaine de points de départ de feu repéré sur seulement 1000 mètres, ce qui peut laisser penser effectivement, selon lui, à une possible origine volontaire de cet incendie. On le rappelle, exceptionnel pour la région parisienne.
2: Merci Benjamin. Et le ministre annonce aussi que depuis le début de l'année, 32 000 hectares ont été brûlés dans toute la France. L'Iran annonce poursuivre les tractations diplomatiques avec le Qatar, le Pakistan et Oman, pays médiateur dans sa guerre avec les États-Unis. Téhéran cherche à prévenir une escalade avec Washington en pleine reprise des hostilités entre les deux pays belligérants. Et puis les Américains ont visé cette nuit des sites stratégiques en Iran, lequel a répliqué sur les intérêts américains dans les pays du Golfe. Et les marchés boursiers mondiaux cèdent du terrain ce matin face à la hausse des prix du pétrole en raison d'une nouvelle escalade au Moyen-Orient et à un regain d'inquiétude concernant l'intelligence artificielle qui pèse particulièrement sur l'Asie. Si les corbeilles européennes ont ouvert en léger repli, Tokyo lui a bouclé en repli de presque 2% et Séoul plongé de 9%. Le pétrole, lui, se renchérit 4% de plus ce matin. La colère monte au sujet de la gestion de la chaleur dans les hôpitaux. La Suisse traverse actuellement sa troisième vague de chaleur avec des maximums de 35 prévus à Genève. Genève où une mobilisation se prépare pour dénoncer les conditions de travail dans certains bâtiments des HUG. Bonjour Anouk Pernet.
4: Bonjour.
2: On vous retrouve sur place. Alors que dénoncent les syndicats ?
4: Et bien que les hôpitaux universitaires de Genève sont déconnectés des réalités de la canicule. Je me trouve actuellement devant l'hôpital gériatrique des Trois Chênes dans la campagne genevoise. C'est ici que le rassemblement aura lieu d'ici une heure. Et c'est ici aussi que des pics de 34 degrés ont été mesurés dans les chambres de certains aînés, selon les syndicats. C'est un vrai four à comparer un soignant que j'ai croisé tout à l'heure. Un autre m'a confié s'inquiéter que la fin de vie des patients soit précipitée dans ces conditions. Alors les syndicats demandent que les HUG mettent les moyens. Plusieurs soignants nous citent évidemment la climatisation qui n'est pas généralisée ici. Alors contacter les hôpitaux nous affirme qu'ils ont pour objectif de climatiser de façon durable tous les bâtiments mais qu'ils doivent faire en fonction des possibilités techniques des locaux qui leur sont mis à disposition par l'État. Ici par exemple à l'hôpital des Trois Chênes, il n'est pas possible de généraliser la climatisation car le système électrique ne le supporterait pas.
2: Anouk Pernet en direct de Genève. Genève qui interdit une nouvelle fois le travail en extérieur et exposé au soleil les après-midi. Dès aujourd'hui et au moins jusqu'à mercredi, les chantiers seront donc à l'arrêt entre 13h et le coucher du soleil. Les drapeaux américains en berne jusqu'à samedi pour la mort de l'influent sénateur républicain américain Lindsey Graham. Il est décédé subitement à 71 ans. Graham, un allié de Donald Trump et donc un ennemi de l'Iran qui ce matin le qualifie de personnalité malfaisante. Et dans le carnet noir aussi, la mort de l'acteur néo-zélandais Sam Neill. Il est décédé aujourd'hui à 78 ans, surtout

0: Connu pour son rôle de paléontologue dans Jurassic Park, il a interprété plus de 150 rôles au cinéma, obtenant succès et critique et succès populaire. Jérôme Jeannin nous retrace son parcours.
1: Sam Neill, plus qu'un nom, c'est un regard marquant, perçant, puissant, celui du paléontologue Alan Grant, qui ôte maladroitement ses lunettes de soleil, qui écarquille les yeux pour admirer l'impensable. Nous sommes en 1993, la grande année de Sam Neill. Il triomphe au box-office avec Jurassic Park. Il remporte la Palme d'Or à Cannes avec La leçon de piano de Jane Campion. Belle réussite pour ce jeune homme sujet au bégaiement qui se révèle dans
2: Dead Calm, A Voyage Into Fear.
1: Calme blanc aux côtés de Nicole Kidman en 1989 avant de donner la réplique à Sean Connery dans À la poursuite d'Octobre rouge de John McTiernan. Interprète de 150 rôles, Sam Neill vivait depuis 5 ans avec un cancer du sang. Il venait d'annoncer sa rémission au printemps grâce à une thérapie génique qui avait modifié son système immunitaire, mais il n'aura pas eu la joie d'en profiter bien longtemps.
0: Et c'était donc la mort de Sam Neill à 78 ans. Vous souhaitez rallier Berne et la Suisse alémanique, choisissez plutôt l'axe Lausanne-Berne par l'A1, car le trafic est très perturbé sur l'A12 Fribourg-Berne entre Gien et Niederwangen suite à un accident de camion-remorque. Alerte Suisse n'est pas en mesure de donner la durée de cette perturbation. Pas mal de soleil, même si parfois voilé de nuages élevés, des orages en fin de journée dans les Alpes, la nuit prochaine le long du Jura, 33 degrés cet après-midi. Midi, encore plus chaud demain avec encore plus de nuages et des averses le long du Jura le matin.
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0: 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Il est 13h. Pierre-Étienne Joie.
1: L'incendie qui a parcouru 800 hectares en forêt de Fontainebleau au sud-est de Paris pourrait avoir une origine volontaire, a affirmé sur place le ministre de l'Intérieur Laurent Nunez. Il y a eu une dizaine de points de départ de feu dans un périmètre de 1000 mètres, ce qui laisse supposer que cela pourrait être le cas selon lui. On a bon espoir de pouvoir fixer le feu dans la journée, a ajouté le ministre, mais le traitement du feu prendra plusieurs jours, voire plusieurs semaines. Et 32 000 hectares ont été parcourus et brûlés par le feu depuis le début de l'année en France, soit plus que durant toute la saison 2025 des incendies, a aussi indiqué le ministre. En Thaïlande, c'est dans un bar qu'un incendie a fait au moins 27 morts et des dizaines de blessés hier soir dans la périphérie de Bangkok. La pire catastrophe de ce type depuis des décennies dans le pays. 73 personnes ont été blessées, parmi lesquelles 41 hospitalisées, dont 25 en soins intensifs. Le département fédéral des affaires étrangères dit n'avoir pas connaissance de victimes suisses à ce stade. L'Iran dit poursuivre les tractations diplomatiques avec le Qatar, le Pakistan et Oman, pays médiateurs, afin de prévenir une escalade avec les États-Unis. Déclaration en pleine reprise des hostilités entre les deux pays belligérants. L'ONU accuse le Hamas d'avoir entravé l'acheminement de l'aide humanitaire à Gaza. Les Nations Unies estiment que les agissements du mouvement islamiste palestinien rendent les opérations des ONG de plus en plus dangereuses. Le Hamas continue de contrôler certaines parties de la bande de Gaza, alors même que les forces israéliennes ont étendu leur présence sur le territoire. Skyguide va licencier deux fois moins de personnes que les 220 coupes annoncées en mai pour fin 2027. Les postes seront supprimés, mais des départs à la retraite anticipés absorberont une partie d'entre eux, a dit la société suisse de contrôle aérien. Au terme de la consultation, elle précise que des départs volontaires pourront encore faire baisser le chiffre des personnes congédiées. L'objectif reste de biffer environ 200 postes et de mener des économies de près de 51 millions de francs. La 33e édition du Verbier Festival se tiendra dès ce jeudi et ce jusqu'au 2 août dans la station du Val-de-Bagne en Valais. Au programme, une soixantaine de concerts de musique classique, dont 3 opéras, une centaine de masterclass et de nombreux événements gratuits. Le concert inaugural de vendredi sera placé sous la direction du chef finlandais Esa-Pekka Salonen. Ce sera son grand retour après 9 ans d'absence dans le festival. La veille, la cérémonie d'ouverture sera 100% sans valaisanne, avec les prestations de l'ensemble de cuivre valaisan et de l'Obervaliseur vocal ensemble. La météo assez ensoleillée malgré des voiles nuageux parfois denses cet après-midi. Quelques averses ou des orages isolés possibles en fin de journée dans les Alpes et durant la nuit sur le nord de la Suisse romande et le long du Jura. 32 à 35 degrés. Demain mardi, quelques passages nuageux en début de journée avec des averses probables, notamment dans les Préalpes et le long du Jura. Ailleurs, en bonne partie ensoleillée, 19 à 22 degrés le matin, puis entre 33 et 36 degrés. Et mercredi, des orages localement forts possible, accompagné de fortes rafales et d'un risque de grêle.
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0: de rétablir l'accès aux services de base pour la population. 818 millions de francs ont été alloués. Le Moyen-Orient est secoué par des frappes américaines et iraniennes d'une ampleur sans précédent depuis le cessez-le-feu du 8 avril. Une situation qui a fait voler en éclats le protocole d'accord de mi-juin censé mettre fin aux hostilités. Au cœur des tensions, le détroit d'Ormuz, toujours sur lequel Téhéran veut garder le contrôle instauré dans les premiers jours de la guerre. Le Royaume-Uni et l'Union européenne ont annoncé ensemble prendre des sanctions contre la Russie, qu'ils accusent d'être à l'origine de cyberattaques destinées à semer le chaos et la division en Europe. La Grande-Bretagne sanctionne 24 individus et entités liés aux services de renseignement russes. L'Union cible 13 entités et individus, dont des officiers du renseignement militaire russe. Et sur le front, des attaques de drones et d'artillerie ont fait 4 morts en Russie, y compris dans la région de Moscou, et 6 morts en Ukraine, dont 3 sur un navire cargo, ont annoncé les autorités des deux pays en guerre. 500 pompiers sur le terrain, des moyens aériens inédits en région parisienne. La forêt de Fontainebleau, au sud de la capitale française, est en proie à un incendie hors norme. Il pourrait avoir une origine volontaire, selon le ministre de l'Intérieur. Il y a eu une dizaine de points de départ de feu dans un périmètre de 1000 mètres, ce qui laisse supposer que cela pourrait être le cas, a indiqué Laurent Nunez lors d'un déplacement à proximité des lieux de l'incendie, à environ 70 km au sud de Paris. Le président Emmanuel Macron a affirmé que tous les moyens étaient mobilisés pour lutter contre cet incendie d'une ampleur exceptionnelle. 900 personnes ont été évacuées. Les drapeaux américains en berne jusqu'à samedi pour la mort d'un influent sénateur républicain américain, Lindsey Graham. Il est décédé subitement à 71 ans. Graham, allié de Donald Trump, est donc ennemi de l'Iran qui se qualifie de personnalité malfaisante. Et l'acteur néo-zélandais Sam Neill est décédé aujourd'hui à l'âge de 78 ans. Surtout connu pour son rôle de paléontologue dans Jurassic Park, il a interprété plus de 150 rôles au cinéma, obtenant succès et critique populaire. La colère monte au sujet de la gestion de la chaleur dans les hôpitaux en Suisse. La Suisse qui traverse actuellement sa troisième vague de chaleur avec des maximums de 35 prévus à Genève, 35 degrés. Genève, où des manifestants dénoncent les conditions de travail dans certains bâtiments des HUG. Les syndicats estiment que les hôpitaux universitaires de Genève n'ont pas pris la mesure de la canicule. Des pics de 34 degrés ont été mesurés dans les chambres des aînés, selon les syndicats. Genève qui interdit une nouvelle fois le travail en extérieur et exposé au soleil les après-midi. Dès aujourd'hui et au moins jusqu'à mercredi, les chantiers seront donc à l'arrêt entre 13h et le coucher du soleil. Météo Suisse qui émet un avis de canicule de degré 3 en dessous de 800 mètres jusqu'à jeudi au moins. 33 degrés aujourd'hui avec un risque d'orage dans les Alpes en fin de journée et sur le Jura la nuit prochaine. Encore plus chaud demain avec encore des orages en matinée sur le Jura.
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0: 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Il est 15h.
1: Pierre-Étienne Joie.
2: Le Premier ministre espagnol Pedro Sanchez a appelé à former la population à mieux réagir face aux incendies après le feu de forêt qui a coûté la vie à 13 personnes en Andalousie, dont de nombreux étrangers. Un tiers de la superficie totale brûlée l'an passé en Europe l'a été en Espagne, a rappelé Pedro Sanchez. Jeudi, dans un massif boisé proche

0: le fasse pour eux, a affirmé la présidente de la Commission, Ursula von der Leyen. La justice sud-coréenne a condamné Yoon Suk-yeol à 2 ans de prison. L'ancien président a bénéficié de sondages d'opinion gratuits en échange de son soutien politique. L'ancien chef de l'État avait déjà été condamné à la prison à vie en février pour insurrection, pour avoir tenté d'imposer la loi martiale en 2024 et envoyé l'armée au Parlement pour le museler. Il a fait appel. Il a également été condamné à 30 ans d'emprisonnement en juin pour avoir envoyé des drones en Corée du Nord afin de provoquer Pyongyang et déclencher la loi martiale. Destitué en avril 2025, il est actuellement incarcéré. En Suisse, dans l'affaire du drame de Crans-Montana, les auditions devant le ministère public reprennent cette semaine. Demain, ce sera celle de l'ancien vice-président de Chermignon et jeudi, celle de l'ex-président de la commune. Une troisième audition est prévue courant juillet. Il s'agira de celle du chargé de sécurité de Chermignon. Tous les accusés doivent répondre des mêmes charges, soit homicide par négligence, lésion corporelle par négligence et incendie par négligence. Le constructeur ferroviaire turgovien Stadler Rail a remporté un contrat en Allemagne pour moderniser 7 trains Flirt de la société Benex. Les détails financiers n'ont pas été divulgués. Les travaux débuteront à l'été à Hambourg et au site Stadler Rail de Berlin. Les joueurs de tennis de table russes ont à nouveau le droit de participer aux compétitions internationales sous leur drapeau. La Fédération internationale a acté cette décision. Elle fait suite à la recommandation du Comité international olympique de lever les sanctions concernant la participation des athlètes et des équipes russes. À partir du 28 juillet, les athlètes russes seront de nouveau éligibles pour toutes les manifestations de la Fédération. En raison de la sécheresse et de la canicule, le canton de Fribourg appelle la population à la prudence et recommande de privilégier les plages officielles dont la qualité de l'eau fait l'objet d'un suivi régulier. La baisse importante du débit de nombreux cours d'eau et plans d'eau favorise le développement de micro-organismes susceptibles d'altérer temporairement leur qualité sanitaire. Et côté météo, soleil cet après-midi, même si parfois le ciel est voilé de nuages élevés, des orages en fin de journée dans les Alpes, la nuit prochaine le long du Jura, 33 degrés cet après-midi, encore plus chaud demain, avec encore 10 nuages et des averses le long du Jura le matin.
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0: 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Il est 16h.
1: Pierre-Étienne Joie.
2: Deux Britanniques, une Américaine, une Française, un Belge et un Espagnol font partie des premières victimes identifiées parmi les 13 personnes tuées dans l'incendie en Andalousie, dans le sud de l'Espagne. 6 autres corps restent à identifier, tandis qu'une Britannique de 93 ans a succombé à ses blessures à l'hôpital. Et au sud de Paris, les secours tentent toujours de fixer l'incendie qui a parcouru en moins de 24 heures au moins 800 hectares de la forêt de Fontainebleau. L'incendie est peut-être criminel, a communiqué le ministre de l'Intérieur. Il a toujours en propagation, malgré le déploiement au sol de 500 pompiers et l'engagement de moyens inédits dans le ciel de la région parisienne. Le combat nécessite en effet l'engagement d'avions bombardiers d'eau, une première en Île-de-France. Et toujours en France, plus d'une centaine de personnes ont été contraintes de quitter leur logement au Cap Fréhel, en Bretagne, dans les Côtes d'Armor, en raison d'un incendie. Un incendie qui a déjà brûlé 35 hectares. Un total de 40 habitations ont été évacuées.

0: Osmanovic au Swiss Open de Gstaad. Et puis côté classement mondiaux, sa finale perdue à Wimbledon hier soir contre Yannick Sinner permet tout de même à Alexander Zverev de gagner une place à l'ATP. L'Allemand est deuxième derrière l'Italien et devant l'Espagnol Carlos Alcaraz qui n'a pas joué sur le gazon londonien. Demi-finaliste Novak Djokovic gagne lui aussi une place, il est septième. Dans le classement féminin, une place de mieux pour Jessica Pegula, désormais troisième. Trois de mieux pour Coco Gauff et Carolina Muchova. L'Américaine se retrouve quatrième, la Tchèque sixième et cinq de mieux pour l'autre Tchèque de la finale et championne de Wimbledon, Linda Noskova, désormais septième du classement WTA. Une vieille pub gigantesque retrouvée à Zoug lors de la démolition d'une maison, une publicité monumentale vieille de 85 ans pour le fabricant de machines à coudre Bernina a été mise au jour. Pour le designer zougois Uli Kleb, il s'agit d'une petite sensation. Lorsque l'immeuble Urania a été construit en 1948, la peinture a alors été masquée. Cette peinture murale figure sans doute parmi les plus grandes façades publicitaires historiques encore conservées en Suisse. La publicité ne restera pas longtemps visible. Elle sera à nouveau masquée par la construction d'un futur nouveau bâtiment. Météo, des voiles nuageux, parfois denses, cet après-midi, averses ou orages isolés possibles, en fin de journée dans les Alpes et durant la nuit sur le nord de la Suisse romande et le long du Jura. 32 à 35 degrés encore. Demain mardi, quelques passages nuageux avec des averses probables, notamment dans les Préalpes et le long du Jura, ailleurs en bonne partie ensoleillé.
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Dingue, dingue, dingue. Christophe Maé, il a eu du mal à démarrer Christophe Maé tout à l'heure, juste après les infos, mais finalement on a pu l'entendre. Dingue, dingue, dingue. Bon, alors bienvenue à vous, nous sommes ensemble jusqu'à 19h pour écouter pas mal de bonnes choses, pour écouter des titres qui vont vous faire plaisir, des chansons que vous connaissez très bien, des gros tubes comme celui de Diana Ross dans quelques instants, I'm Coming Out. Il y aura aussi la jolie voix de Chimène Badi, et puis comme toujours dans le programme de RTS Option Musique, des artistes de chez nous, des artistes suisses. Voici Dana par exemple.

J'aime toucher vous. Voilà, il y a quelques artistes comme ça qui parlent. Voilà, moi vouloir toi, par exemple. Hein, ben, ça c'est pareil. J'aime toucher vous. Moi vouloir toi, c'était Françoise Hardy. J'aime toucher vous. Ici, c'est Hélène Cio, c'est son nom. Voici Diana Ross. Je vous l'ai promis tout à l'heure. Cet immense tube, le voici maintenant.

0: chanter.
1: Non, ce n'est pas Eddie de Preto. C'est vrai qu'il y a un air de famille avec Eddie de Preto, mais c'est pas lui du tout. Cet artiste-là s'appelle Teddy Bear et il chante ses chaussures roses.

0: La liesse est levée. C'est joli comme titre, ça. La liesse est levée. Et c'est Ben Mazuet qui interprète ce morceau-là. Il est 16h30 et à cette heure-là, du lundi au vendredi, pendant tout l'été, on vous donne envie de sortir.
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0: Alors, je regardais tout à l'heure le programme de Montreux pour ce soir, le Montreux Jazz Festival, et à l'affiche, il y a Deep Purple ce soir. Et alors, savez-vous qu'il reste encore des places? C'est-à-dire que si vous décidez, là, maintenant, d'aller passer une soirée très rock à Montreux ce soir avec Deep Purple, c'est encore possible, il reste quelques places. Mais alors, quelques places? Je crois qu'il y en a 8, je crois 8 en gradin, si vous voulez être assis ou assise. Mais il y en a encore debout, hein, dans la fosse. Puis un concert comme ça, ça s'écoute pas assis, franchement, Deep Purple. Alors, en première partie, il devait y avoir le groupe américain Rival Sons, et puis finalement, ils ont annulé leur participation. Et on va pouvoir découvrir un autre groupe qui s'appelle Danko Jones. Alors, c'est très rock, hein. Je vais vous proposer un extrait de Danko Jones, qui jouera ce soir à Montreux, à l'Auditorium Stravinsky. Vous allez voir, c'est costaud.

ça c'est Danko Jones, le groupe qui jouera ce soir en ouverture de Deep Purple à l'Auditorium Stravinsky. C'est une chanson qu'ils joueront sur scène ce soir, ça s'appelle My Little Rock'n'Roll, Danko Jones. Et puis après, donc, après, en tête d'affiche, pour la, je crois que c'est la 10e fois qu'ils viennent jouer au Festival de Montreux, et c'est toujours un grand plaisir de les voir, il y aura donc Deep Purple. Alors Deep Purple, ce sont de grands succès, il y aura plusieurs chansons qui avaient été enregistrées justement à Montreux en 1971 sur l'album Machine Head. Ils profiteront de l'occasion pour justement les jouer sur scène. Et puis il y aura celle-ci qui est toujours un grand moment avec le public, parce que le public chante exactement ce que la guitare joue dans cette chanson. Ça s'appelle Black Knight.

0: Le Montreux Jazz Festival sera le Montreux Rock Festival ce soir à l'Auditorium Stravinsky avec donc ces deux groupes, Danko Jones et puis Black Knight, Deep Purple, que vous venez d'entendre à l'instant. Et l'information que je voulais vous donner cet après-midi, c'est qu'il reste encore des places pour aller voir ce concert ce soir.
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Voilà le genre de musique qu'on aime bien vous proposer pendant l'été sur RTS Option Musique, la musique du soleil à la musique du Brésil, ici avec Gilberto Gil et cette chanson intitulée Roda. Nous aurons aussi la musique venue de Suisse hein, dans quelques minutes avec Les Amours éoliennes de Pascal Rinaldi avec Manuel Amori en invité sur cette chanson-là. Ça sera tout à l'heure. Mais d'abord, Vianney.

Il existe des chansons pour les papas, pour les mamans, pour les filles, pour les fils et rarement pour les beaux papas. En voici une ici, c'est Vianney qui l'avait créée cette chanson-là.

Manuel Amaury et Pascal Rinaldi pour cette chanson qui s'appelle « Amour éolienne ». On fera le point sur les conditions de circulation dans quelques instants. Juste avant les informations de 17h, on écoutera une immense chanson des années... C'est quoi? C'est 80 ou 70 ça? Non, c'est la fin des années 70. Mais vraiment une très très jolie chanson. Et puis, pour patienter jusque-là, voici non moins jolie, le titre de « Vendredi sur mer ».

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0: Un retard d'un quart d'heure est à prévoir sur les routes d'accès aux douanes du Col des Roches, de Valorbe ou encore de Bardonnay. Si vous partiez en direction de l'Italie, sachez qu'actuellement il y a un retard d'une heure et demie qui est signalé au péage français du tunnel du Mont Blanc en direction de l'Italie. Sur l'axe Lucerne-Chiasso, on compte 9 km de bouchons entre Hertzfeld et l'entrée nord du tunnel du Gothard, soit une heure et demie d'attente en direction du Tessin. Il est recommandé de prendre un autre parcours, à savoir les axes du Simplon ou du tunnel du Grand Saint-Bernard. Les informations concernant la circulation et les perturbations sont disponibles sur le site rts.ch/trafic.
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0: Le superbe slow de Billy Joel, ça s'appelle Honesty.
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0: 17h, voici les infos.
2: Pierre-Étienne Joie.
3: Le président américain Donald Trump a annoncé vouloir instaurer une taxe de 20% sur les marchandises transportées par bateau dans le détroit d'Ormuz. Donald Trump avait déclaré un peu plus tôt que les États-Unis seraient rémunérés pour assurer la protection du détroit et annoncé qu'ils en prenaient le contrôle, alors que l'Iran assure que cette voie maritime est fermée jusqu'à nouvel ordre. La Suisse et le Royaume-Uni ont conclu à Berne les négociations pour un accord de libre-échange modernisé. Les discussions avaient été entamées en 2023 pour actualiser les relations commerciales après le retrait du Royaume-Uni de l'Union européenne. Le nouvel accord va nettement au-delà de la confirmation du statu quo, en précisant les deux parties. Le texte consolide le commerce des marchandises. Il contient aussi des dispositions sur les services financiers, la propriété intellectuelle et les PME. Au sud de Paris, les secours tentent toujours de fixer l'incendie qui a parcouru en moins de 24 heures au moins 800 hectares de la forêt de Fontainebleau. L'incendie est peut-être criminel, a communiqué le ministre de l'Intérieur. Il est toujours en propagation, malgré le déploiement au sol de 500 pompiers et l'engagement de moyens inédits dans le ciel de la région parisienne. Le combat nécessite l'engagement d'avions bombardiers d'eau, une première en Île-de-France. Et en Espagne, 4 Britanniques, une Française, un Belgien, un Espagnol font partie des premières victimes identifiées parmi les 13 personnes tuées dans l'incendie en Andalousie, dans le sud du pays. 6 autres corps restent à identifier. La colère monte au sujet de la gestion de la chaleur dans les hôpitaux. La Suisse traverse actuellement sa 3e vague de chaleur et avec des maximums de 35 prévus à Genève, notamment Genève où des manifestants ont dénoncé des conditions de travail dans certains bâtiments des HUG. Les syndicats estiment que les hôpitaux universitaires n'ont pas pris la mesure de la canicule. Des pics

0: entités et individus, dont des officiers du renseignement militaire russe. Et l'Union européenne envisage d'instaurer un accès progressif et gradué des enfants et adolescents aux plateformes en ligne. Elle entend les protéger contre leurs risques, comme l'ont recommandé des experts dans un rapport. L'enfance est une période extraordinaire et délicate pour le développement du cerveau et durant cette phase, les enfants ont besoin de passer du temps dans le monde réel pour jouer, nouer des amitiés, faire des erreurs, construire leur personnalité avant qu'un algorithme le fasse pour eux, a affirmé la présidente de la Commission, Ursula von der Leyen. La météo, quelques averses ou des orages isolés possibles en fin de journée dans les Alpes ainsi que durant la nuit sur le nord de la Suisse romande et le long du Jura. Demain mardi, quelques passages nuageux et en début de journée accompagnés de quelques averses voire des orages, ceci vers le nord. Sinon, temps généralement ensoleillé, l'après-midi formation de cumulus, en pleine 19 à 22 le matin, puis 33 à 36 degrés.
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1: Cette douce chanson, cette tendre chanson est interprétée par une artiste suisse qui s'appelle Aurélie Simon, le couloir de l'hôpital. Mylène Farmer chantera pour vous dans quelques minutes. Il y aura aussi Mille Une. Si vous aimez les artistes suisses, si vous avez envie de les découvrir, nous vous en proposons régulièrement, évidemment, tout au long de la journée. Mille Une sera au programme aux environs de 17h23 tout à l'heure.

There She Goes, chanson avec une bien jolie mélodie, facile à chanter, facile à retenir. There She Goes, interprétée par Elaize. Mary Froese arrive maintenant, il y aura Mylène Farmer juste après.

Sexy le ciel de Californie selon Mylène Farmer. Je vous ai promis tout à l'heure d'écouter Mille Une. Oui, parce que les artistes suisses sont mis en évidence sur RTS Option Musique. Mille Une, la chanson s'appelle Switch.

0: Il y a ici Rachida, il y a Khaled, et puis il y a Faudel aussi. Les trois interprètent ce morceau intitulé 1, 2, 3, Soleil. Bon, alors tout ça, c'est enregistré dans un studio, par exemple. Hein. Les trois artistes se sont réunis pour enregistrer ça. Les studios très importants dans le monde de la musique, les studios de légende, sont racontés par Pascal Chouvet.
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2: Pour commencer cette quatrième semaine de visite des studios de légende, grâce à votre livre, Manuel Jacquinet, nous nous arrêtons dans un lieu peu connu, le studio Face B. Tout commence lorsque Jean-Louis Berthet, architecte d'intérieur, reçoit un coup de téléphone.
3: En fait, Michel Berger est né et a vécu près du parc Mosso, dans le 8e et le 17e arrondissement. Et comme beaucoup des grands musiciens talentueux et puis qui ont bien gagné leur vie, il a voulu avoir son lieu à lui. Et donc, dans une petite rue, en effet, du 17e arrondissement, il a créé Face B, qui existe toujours, qui est complètement secret, et dans lequel il a enregistré un certain nombre d'albums, dont le dernier album avec France Gall. Ce lieu-là est conservé maintenant par son fils, qui a stocké justement toutes les archives et les sources sonores qu'il a pu sauver des maisons de disques. Et c'est un appartement dans lequel on retrouve en effet la console. Il est très difficile d'accès puisque personne ne sait qu'il y a un studio. Et il fait partie des studios pour lesquels j'ai eu beaucoup de mal à le visiter, parce qu'il a fallu 3 ans. Quasiment, entre le début de mes contacts avec Raphaël Engorger et la fin où j'ai pu aller visiter. Et dernière chose, c'est un bon exemple de la divergence, la dissonance entre l'histoire officielle, l'histoire de l'architecte et l'histoire qui m'a été racontée entre guillemets par son fils, puisque plus personne n'est là pour raconter ce qui s'est passé. L'architecte raconte que ça s'est passé de telle ou telle façon, et puis il y a une autre version. Bon, okay. Où est-ce qu'on est, je sais pas. Où situe la vérité, c'est difficile à dire.

0: Il a été encore un tout petit peu utilisé après la disparition de Michel Berger, ce studio, notamment pour faire le casting de la comédie musicale Résiste.
1: En fait, il est extraordinaire parce qu'il est en plein Paris. Je crois que Raphaël, travaillant toujours maintenant pour en effet faire du design sonore ou des illustrations de films, etc., c'est là-bas qu'ils ont reçu un certain nombre de voix, de chanteurs, etc., pour faire ce

Gaël Faye tout à l'heure chantait La Marée Haute sur RTS Option Musique. Et puis ici, c'est Trabalistas qui interprète So. Voici un Indochine avec Alice et June.

0: Le mode d'emploi pour oublier quelqu'un, chanté ici par Polygone.
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0: Sur l'axe A9, sur l'autoroute A9, Lausanne-Pontarlier, un retard de 3 quarts d'heure est à prévoir actuellement entre les Clés et le Creux, ceci en direction de la France. Sur l'axe Genève-Aoste, au tunnel du Mont-Blanc, 1h30 d'attente à l'entrée du tunnel en direction de l'Italie. Sur l'autoroute A2, Lucerne-Chiasso, il y a un bouchon qui s'étend sur 5 km entre Amsteg et l'entrée nord du tunnel du Gothard, soit près d'une heure d'attente en direction du Tessin. Toutes ces informations et d'autres encore sont disponibles sur le site rts.ch/trafic.
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0: Respect, Aretha Franklin. Nous respecte l'heure aussi, il est 18h.
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1: Pierre-Étienne Joie.
2: Sept étrangers, dont quatre Britanniques, figurent parmi les premières victimes identifiées de l'incendie en Andalousie, dans le sud de l'Espagne, qui a coûté la vie à au moins 13 personnes. Les autorités restent prudentes quant au nombre total de disparus tant que les autopsies de tous les corps retrouvés ne sont pas achevées. Il y a encore six autres dépouilles à identifier. En Thaïlande, c'est un incendie dans un bar qui a fait au moins 28 morts et des dizaines de blessés. Hier soir, dans la périphérie de Bangkok, la pire catastrophe de ce type depuis des décennies dans le pays. 73 personnes ont été blessées, parmi lesquelles 41 hospitalisées, donc 25 en soins intensifs. Le département fédéral des affaires étrangères dit n'avoir pas connaissance de victimes suisses à ce stade. Après 3 ans de discussion, la Suisse et le Royaume-Uni ont conclu leurs négociations sur un accord de libre-échange actualisé. Le nouveau texte doit servir de base moderne aux relations économiques entre les deux pays. Les entreprises des secteurs des services financiers et des sciences naturelles notamment devraient en bénéficier. Cet accord permettra aussi de réduire les obstacles administratifs et d'améliorer l'accès au marché. En outre, il devrait être plus facile pour les voyageurs d'affaires et les professionnels d'exercer leurs activités au-delà des frontières. L'accord prévoit notamment la suppression des frais d'itinérance pour la téléphonie mobile. Le suspect du meurtre de Faido au Tessin est l'ex-mari de la victime, a annoncé la police cantonale. Avant les faits, l'homme avait rendu visite à la femme dans une clinique de rééducation. Le couple était divorcé depuis environ 20 ans et jeudi soir, la femme avait été retrouvée sur le site de la clinique, blessée par balle à la tête. Elle a succombé à ses blessures plus tard à l'hôpital. L'ONU accuse le Hamas d'avoir entravé l'acheminement de l'aide humanitaire à Gaza. Les Nations Unies estiment que les agissements du mouvement islamiste palestinien rendent les opérations des ONG de plus en plus dangereuses. Le Hamas continue de contrôler certaines parties de la bande de Gaza alors même que les forces israéliennes ont étendu leur présence sur le territoire. Skyguide va licencier, mais 2 fois moins de personnes que les 220 coupes annoncées en mai. Pour fin 2027, les postes seront supprimés, mais des départs à la retraite anticipés vont absorber une partie d'entre eux, a dit la Société Suisse de Contrôle Aérien. Au terme de la consultation, elle précise que des départs volontaires pourront encore faire baisser le chiffre des personnes congédiées. L'objectif

0: des orages, ceci vers le nord. Sinon, temps généralement ensoleillé. L'après-midi, formation de cumulus en pleine 19 à 22 le matin, 33 à 36 ensuite. Mercredi, dès la mi-journée, développement d'orages isolés au fil de l'après-midi et en soirée et en risque de grêle par endroit.
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2: Nous y sommes en plein été avec des moments de fraîcheur dans le programme de RTS Option Musique. Tiens, un samedi soir par exemple. Il fait un peu plus frais le soir. Un samedi soir, mais pas n'importe où sur la Terre.

You'll find me there, tu me trouveras là. C'est Noémie Beza, c'est une artiste suisse qui interprète ce morceau. Et puis un samedi soir sur la Terre avec Francis Cabrel, il y a quelques instants maintenant. Voici Cali. Cali toujours avec des relations de couple compliquées. Mais là, il n'est pas tout seul dans cette affaire-là. Il y a du monde autour de lui, vous allez pouvoir le constater. Cali.

Son nom, c'est Kate Nash. Kate Nash avec Foundations. RTS Option Musique, 18h21. Bonne fin d'après-midi à vous.

Pat Burgener avec Be My Lover à l'instant. On va écouter Pomme maintenant, il y aura ensuite Diams un peu plus tard avec une histoire de boulette et puis aussi Phoenix, le tout sur RTS Option Musique.

Voilà ce que l'on pouvait entendre, notamment au Royaume-Uni, lorsqu'on écoutait la radio en 1968. Les Foundations, ça sonne un petit peu comme la musique américaine, mais non, ils sont anglais, les Foundations. Build Me Up Buttercup à l'instant. Matt Skelton arrive, et puis juste après, il y aura une boulette, une grosse boulette.

0: If I Ever Feel Better, c'était le groupe Phoenix.
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0: Sur l'autoroute A9, Lausanne-Pontarlier, un retard d'une heure est toujours à prévoir entre les Clés et le Creux en direction de la France. Sur l'axe Genève à Ost, il faut compter trois quarts d'heure d'attente maintenant au péage français du tunnel du Mont-Blanc. Une information qui concerne le trafic ferroviaire, la ligne Neuchâtel-Yverdon-les-Bains est interrompue en ce moment entre Boudry et Beuvais en raison d'un dérangement à la ligne de contact. Des retards et des suppressions de trains sont à prévoir sur la ligne au pied du Jura. Et puis la situation complète de l'état des routes en Suisse peut être consultée à tout moment sur ce site internet très utile rts.ch/trafic.
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0: Avec toi, j'irai n'importe où, chante Jean-Louis Aubert. Alors, si vous avez envie de croiser la route de Jean-Louis Aubert cet été, c'est tout à fait possible, notamment si vous allez en vacances dans le sud de la France, puisqu'il jouera à Narbonne, par exemple, il jouera à Martigues. Si vous allez en Corse, vous pourrez le voir à la fin du mois de juillet à Ajaccio. Et puis alors, si vous voulez pousser plus loin le plaisir, vous pourrez peut-être faire un voyage en Nouvelle-Calédonie, parce que Jean-Louis Aubert va terminer sa tournée, sa longue tournée, hein, ça fait longtemps qu'il est sur la route. Il va terminer sa tournée le 11 septembre en Nouvelle-Calédonie. Et encore mieux, il va terminer vraiment avec un tout dernier concert le 19 septembre à Tahiti, aux Francofolies de Tahiti. Voilà, c'est des idées de voyage.
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0: Curtis Mayfield avec cette chanson intitulée Move On Up. La suite de la soirée sur RTS Option Musique, ça va être Salade de Fruits dans quelques instants. Salade de Fruits, une émission qui est préparée par Joe Herba, sans animation. Ce sont des enchaînements soit de sujets tirés d'actualité, soit de chansons, bien souvent des chansons des années 60, une ambiance très particulière dans cette émission donc, qui s'appelle Salade de Fruits, que vous allez entendre juste après les informations. Car maintenant, c'est l'heure des infos, il est 19h, on va faire le point sur l'actualité et sur la météo de cette soirée.
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2: Le président américain Donald Trump déclare aujourd'hui instaurer une taxe de 20% au détroit d'Ormuz. Détroit fermé depuis de nouvelles escalades de violence ces derniers jours. Des frappes d'une ampleur sans précédent depuis le cessez-le-feu d'avril. Cette taxe américaine, elle devrait permettre toujours, selon son président, de couvrir l'ensemble des coûts nécessaires de la mission visant à assurer la sécurité de cette région du monde instable, nous dit le président américain Donald Trump. De l'autre côté de la péninsule arabique, le gouvernement yéménite a frappé aujourd'hui l'aéroport de sa capitale Sanaa, une infrastructure aux mains des rebelles houthis. L'attaque visait à empêcher l'atterrissage d'un avion iranien transportant une délégation houthi de retour de Téhéran. Les houthis attribuent la frappe à l'Arabie Saoudite, soutien du Yémen, et promettent de riposter, menaçant de mettre fin au cessez-le-feu négocié par l'ONU en 2022. La Suisse, aux côtés de 12 autres pays pour reconstruire Gaza, l'annonce ce lundi à Bruxelles par la Commission européenne. L'initiative Team Gaza mobilise près de 900 millions d'euros pour rétablir l'accès aux services essentiels, l'eau, la santé, l'énergie et l'agriculture. Depuis novembre 2023, Berne avait débloqué plus de 200 millions de francs d'aide pour la population palestinienne. La Suisse qui entend coopérer avec tous les acteurs tant que les initiatives respectent le droit international. Un nouvel accord de libre-échange signé entre la Suisse et le Royaume-Uni aujourd'hui, la fin de 3 ans de discussions. Les entreprises des secteurs des services financiers et des sciences naturelles notamment devraient en bénéficier, ont expliqué devant la presse à Berne le président de la Confédération Guy Parmelin et le ministre britannique de l'économie. Selon eux, toujours, cet accord permettra de réduire les obstacles administratifs et d'améliorer l'accès au marché. Il devrait aussi être plus facile pour les voyageurs d'affaires et les professionnels qualifiés d'exercer leur activité au-delà des frontières. En France, près de Paris, l'incendie hors norme se poursuit dans la forêt de Fontainebleau. De nouveaux avions bombardiers d'eau Canadair ont été mobilisés pour renforcer le dispositif. Le sinistre n'était toujours pas fixé cet après-midi, alors que les pompiers combattent un nouveau départ de feu dans des conditions extrêmes, vent jusqu'à 50 km/h et des températures au-dessus de 30 degrés. Près de 1000 hectares ont déjà été consumés dans cet incendie, ce qui en fait l'un des 3 plus gros dans le nord de la France ces 20 dernières années. Plusieurs zones du sud de l'Angleterre présentent quant à elles un risque exceptionnel d'incendie de végétation, selon les données publiées lundi par l'organisme Natural England, au moment où les pompiers combattent plusieurs feux au Royaume-Uni, qui connaît un été exceptionnellement chaud et sec. Au Salvador, le président Nayib Bukele remporte l'investiture de son parti. Celui qui se décrit lui-même comme un dictateur cool briguera donc un 3e mandat de 6 ans lors des élections de 2027. Au pouvoir depuis 2019, le président de 44 ans jouit d'une grande popularité grâce à sa lutte contre les gangs dans le cadre d'un état d'urgence qui, selon les organisations internationales, entraîne des violations des droits de l'homme. Météo, ciel généralement ensoleillé ce

0: del Toro, le réalisateur mexicain oscarisé, hein, on s'en souvient pour La Forme de l'eau, nous entraîne cette fois dans l'Amérique des années 40, dans une foire itinérante où un homme un peu perdu décide de mettre en place un numéro de mentaliste pour s'enrichir.
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0: Guillermo del Toro, c'est aussi un cinéaste qui aime le fantastique. C'est un film qui est assagi par rapport aux autres films, moins vieux, moins violent.
1: Et ça se sent quand vous en parlez,
0: violent.
1: Parce que vous en parlez, alors vous dites c'est merveilleux ça, mais je sens pas la fougue.
2: Oh, c'est assez violent hein, quand même.
0: Oh non, bah par rapport à tous les autres films, je trouve il y a beaucoup moins de il y a moins ce côté gore que dans ses précédents films, que ce soit même le Labyrinthe de Pan ou que ce soit Hellboy ou que ce soit, alors je ne vais pas remonter au film d'avant qui sont carrément des films d'horreur.
2: La violence dans ce film-là, elle est fulgurante, donc elle est d'autant plus efficace.
0: C'est vrai, c'est vrai. Et puis elle est extraordinairement bien incarnée par le méchant. Chambre d'histoire qui est Michael Shannon, un acteur fabuleux, toujours excellent dans les rôles de méchants. En face de lui, il y a la grâce merveilleuse de cette actrice, Sally Hawkins, qui joue donc une héroïne muette. Et c'est vraiment inattendu. Cette histoire, à la base, c'est quand même une femme de ménage muette qui travaille dans un laboratoire secret du FBI, qui va tomber amoureuse d'un monstre marin repêché au fond du Nicaragua. Et de là, il y a une histoire d'amour fabuleuse, un film musical, une comédie romantique, un drame aussi palpitant. C'est de la magie. Salade de fruits.

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0: Guillermo del Toro.
1: Mais qu'est-ce qu'on y fait qu'on y croit, Vincent Haddad ?
2: Alors on y croit parce que c'est un film qui nous fait beaucoup de bien dans le sens où il y a un arrière-fond politique absolument évident, même si Del Toro prétend qu'il a écrit le scénario bien avant l'avènement de Trump au pouvoir. Il y a vraiment cette idée de montrer que des invisibles, hein, parce que il y a une chose très drôle dans le film, c'est que on soupçonne tout le monde dès le moment où ce monstre est enlevé dans la base, on va pas en dire plus, et les premières personnes qui devraient être absolument interrogé, ce serait les femmes de ménage, ce serait les techniciens de surface. Et non, on pense qu'elles ne seraient absolument pas capables d'un tel méfait.
3: Walking game.

C'est un très bon travail d'artisan que fait Guillermo del Toro. C'est un excellent conteur, comme vous l'avez dit en introduction. C'est quelqu'un qui aime raconter des histoires. Et là, s'il révolutionne pas le genre, cette histoire, on l'a déjà entendue 1000 fois. Vous avez cité La Belle et la Bête. On pense notamment à celui de Jean Cocteau, qui est le plus sombre dans sa version. Il y a Édouard aux mains d'argent de Tim Burton. Il y a les vieux films fantastiques comme La Créature du lac noir. Toutes les comédies musicales aussi auxquelles le réalisateur fait référence. Il y a rien de nouveau, mais c'est extraordinairement bien fait. Et puis on y croit et on y rentre tout de suite dans ce film qui est vraiment 2 heures de pur émerveillement, de pure magie visuelle, narrative.

0: Guillermo del Toro.
1: Au fil de ses films, le cinéaste mexicain Guillermo del Toro a su affirmer ses talents de conteur hors pair. Avec La Forme de l'eau, il revisite le mythe de la Belle et la Bête de la manière la plus inattendue qui soit. Ici, la Bête est enfermée dans un laboratoire gouvernemental ultra secret et la Belle est une modeste employée de ménage solitaire et muette. Attention, conte de fées en perspective.

0: 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Il est 20h.
1: Benoît Cornu.
2: Un blocus naval à nouveau à l'œuvre contre les navires iraniens dans le détroit d'Ormuz. C'est la promesse de Donald Trump aujourd'hui. Le président américain qui a également prétendu que les États-Unis allaient prendre le contrôle du détroit stratégique et faire payer un droit de passage de 20% aux navires. Des missiles des Houthis yéménites interceptés en Arabie Saoudite tout à l'heure. Plutôt, les Houthis ont accusé Riyad d'une attaque contre l'aéroport de la capitale du Yémen, Sanaa, aéroport sous leur contrôle. Le groupe islamiste chiite a alors menacé de se venger. Voilà 4 ans qu'existait un cessez-le-feu entre les deux parties. La Suisse et le Royaume-Uni ont conclu un nouvel accord de libre-échange aujourd'hui, le fruit de 3 ans de négociations. Les entreprises des secteurs, des services financiers, des sciences naturelles notamment, devraient en bénéficier, ont expliqué devant la presse à Berne le président de la Confédération Guy Parmelin et le ministre britannique de l'économie Peter Kyle. Selon eux, toujours, cet accord permettra de réduire les obstacles administratifs et d'améliorer l'accès au marché. En France, près de Paris, l'incendie majeur hors norme se poursuit dans la forêt de Fontainebleau en Seine-et-Marne. 2 nouveaux avions bombardiers d'eau canadaires ont été mobilisés pour renforcer le dispositif. Pas suffisant pour l'heure pour fixer le sinistre, alors que 850 pompiers combattent un nouveau départ de feu dans des conditions extrêmes. L'Union européenne a accordé 120 millions d'euros à la Moldavie pour renforcer sa défense aérienne face aux menaces de drones liées à la guerre en Ukraine. L'espace aérien moldave a été violé des dizaines de fois depuis l'invasion russe en 2022. Aujourd'hui encore, un drone russe transportant 40 kg d'explosifs a été neutralisé dans un village moldave. Il avait tenté d'être candidat à la présidentielle russe 2024. Il se préparait à faire campagne pour les législatives de septembre prochain. L'opposant Boris Nadejdin a été arrêté aujourd'hui à Moscou. Vers 16h30, a été publié sur son compte Telegram le procès-verbal établi à son encontre, le mettant en cause pour démonstration de symboles extrémistes. Les faits concernent une vidéo 2023 dans laquelle figure une photo de l'opposant depuis décédé Alexei Navalny. En tennis, c'est peut-être l'une des plus belles performances de sa carrière que Dominique Stricker vient de sortir au premier tour du tournoi de Gstaad. Le Bernois de 23 ans s'est débarrassé de l'Espagnol Raume Munar 6-2, 6-4 en 1h24 de jeu. Peut-être le bout du tunnel pour le joueur classé 360e à l'ATP qui a signé son premier succès depuis un an. C'était lors de la précédente édition du tournoi de Gstaad. Météo, les températures caniculaires se poursuivront demain, minimum 19 à 22 degrés, maximum 33 à 36. Le temps sera généralement ensoleillé une grande partie de la journée avec quelques passages nuageux en matinée. L'après-midi, cumulus possible le long des crêtes, pouvant très localement lâcher une averse ou un orage. Quant à mercredi, d'abord bien ensoleillé, puis un temps orageux dès la mi-journée. Des orages localement forts possibles, accompagnés de fortes rafales et d'un risque de grêle.
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0: 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Il est 21h. Benoît Cornu.
1: Le secrétaire général de l'ONU, Antonio Guterres, met en garde contre la reprise des affrontements entre Washington et Téhéran. Il exprime, je le cite, sa profonde inquiétude devant l'escalade d'une nouvelle confrontation militaire dans la région du Golfe, notamment les attaques iraniennes contre des navires dans le détroit d'Ormuz, les attaques des États-Unis contre la République islamique d'Iran et les attaques de l'Iran contre des cibles dans des pays voisins. Les frappes dans le détroit d'Ormuz sont d'une intensité inédite depuis le cessez-le-feu d'avril dans le conflit au Moyen-Orient. Et cette annonce de l'armée états-unienne tout à l'heure, elle va reprendre le blocus des ports iraniens demain à 22h heure suisse. Conséquence de ce conflit, les cours du pétrole s'envolent. Le prix du baril de Brent de la mer du Nord, référence internationale, a pris ce soir 9% à $82.90. Et celui de son équivalent américain, le baril de West Texas Intermediate, monte lui aussi de 9%. Un total de 59 personnes ont été interpellées sur l'ensemble du territoire français, dont 2 pour la forêt de Fontainebleau pour des mises à feu volontaires ou accidentelles. Annonce ce soir de Laurent Nunez aux 20h de France 2. Le ministre de l'Intérieur a précisé à propos de l'incendie de la forêt de Fontainebleau qui s'est déclenché hier en fin de journée que le foyer principal avait parcouru 1200 hectares. L'incendie n'est toujours pas fixé avec un deuxième départ de feu aujourd'hui. En Allemagne, cela devait être 50 000. Eh bien, Volkswagen envisage de porter à 100 000 le nombre de suppressions d'emplois au sein du groupe. Le chiffre est tombé dans une interview publiée sur l'intranet du groupe, alors que des négociations entre direction et représentants du personnel ont eu lieu la semaine dernière. 50 000 emplois supplémentaires pourraient donc disparaître d'ici 2030, en plus des 50 000 suppressions déjà actées. Rien n'est définitif, mais la survie de 4 usines allemandes est clairement menacée. Le bilan des 2 séismes survenus au Venezuela s'est alourdi à 4561 morts, selon les chiffres publiés aujourd'hui par le président de l'Assemblée nationale. D'après ce dernier bilan, les séismes qui ont frappé la capitale Caracas et les zones côtières voisines le 24 juin dernier ont également fait un peu plus de 16 000 blessés, une donnée inchangée par rapport au précédent bilan. En tennis, une très belle performance de Dominique Stricker qui vient de sortir au premier tour du tournoi de Gstaad, l'Espagnol Jaume Munar. Victoire 6-2, 6-4 en 1h24 de jeu pour le Bernois de 23 ans. Et puis le Genevois Kylian Feldbosch a quant à lui perdu en 3-7 face au Serbe Momir Kecmanovic. Météo, ciel généralement ensoleillé ce soir, quelques voiles nuageux. Parfois, demain, mardi, quelques passages nuageux également. En début de journée, quelques averses et des orages, sinon un temps généralement ensoleillé et des températures toujours très chaudes avec des maximales de 33 à 36 degrés. Et puis mercredi, un temps orageux avec peut-être de fortes rafales et un risque de grêle.
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0: 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Il est 22h. Benoît Cornu.
1: Plusieurs explosions dans le sud de l'Iran ce soir. L'agence de presse IRNA rapporte en avoir entendu 4 à proximité du détroit d'Ormuz. Dans un contexte extrêmement tendu, évidemment, les affrontements entre États-Unis et Iran ont repris avec une intensité inédite ces derniers jours. Téhéran a annoncé fermer le détroit d'Ormuz. Washington a répliqué de son côté en imposant une taxe de 20% aux navires transitant par cette voie maritime stratégique. Et puis la dernière annonce de Donald Trump, il prononcera un discours à la nation jeudi soir. Plus de moyens anti-aériens, 16 rafales français et 2 prochains exercices de la force appelés à se déployer en Ukraine après un cessez-le-feu. Les 37 pays de la coalition des volontaires réunis à Paris aujourd'hui ont marqué leur volonté de soutenir Kiev, mettre la pression sur la Russie aussi et la pousser à la table des négociations. Nous sommes déterminés à continuer de soutenir l'Ukraine encore plus vite et plus fort, a résumé Emmanuel Macron à l'issue de la réunion. La Suisse, aux côtés de 12 autres pays pour reconstruire Gaza, l'annonce ce lundi à Bruxelles par la Commission européenne. L'initiative Team Gaza mobilise près de 900 millions d'euros pour rétablir l'accès aux services essentiels, l'eau, la santé, l'énergie et l'agriculture. La contribution suisse qui sera financée par des crédits déjà prévus au budget 2026. À Saint-Gall, le réfugié kurde Velat Aydin a mis un terme à sa grève de la faim après 11 jours devant le tribunal administratif fédéral. Il a réclamé un réexamen accéléré de sa demande d'asile. La semaine dernière, il a attiré l'attention à l'aide d'une pancarte sur laquelle on pouvait lire « Aucun être humain n'est un numéro de dossier ». Eh bien, il n'est plus là. Un représentant des jeunes socialistes affirme que le tribunal a accepté de traiter son dossier en priorité, ce que le dit tribunal dément pour l'heure. Cette affaire relance la critique sur les lenteurs des procédures d'asile. En France, les incendies le long de la ligne de TGV entre Paris et Lyon sont éteints et la circulation a repris, indique SNCF Réseau. La ligne était fortement perturbée aujourd'hui par des feux dans Lyon, ce qui avait occasionné de nombreux retards, parfois jusqu'à 3 heures. Destin croisé pour les deux tennismen suisses engagés au premier tour du tournoi de Gstaad. Aujourd'hui, victoire du Bernois Dominik Stricker, la première pour lui lors d'un tournoi de l'ATP depuis un an. C'était contre l'Espagnol Jaume Muñar en 2-7. Et puis défaite pour le Genevois Kylian Feldbosch lors de son baptême de feu sur l'ATP Tour. Mais défaite avec les honneurs en 3-7 contre le Serbe Miomir Kecmanovic. Météo, les températures caniculaires se poursuivront demain, des maximales à 36 degrés. Le temps sera généralement ensoleillé, une grande partie de la journée avec quelques passages nuageux en matinée. L'après-midi, des cumulus possibles le long des crêtes. Et puis mercredi, d'abord bien ensoleillé, puis un temps orageux dès la mi-journée, des orages localement forts, accompagnés de fortes rafales et d'un risque de grêle.
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0: 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Il est 23h.
1: Benoît Cornu.
2: Les États-Unis vont durement frapper l'Iran aujourd'hui ou demain. La déclaration de Donald Trump après avoir annoncé rétablir le blocus sur le trafic maritime dans le Golfe. Président américain qui dit veiller à ce que le détroit d'Ormuz reste ouvert moyennant une taxe de 20% imposée sur les navires transitant par le détroit. Des propos en réponse à ce fait plutôt par l'Iran de la fermeture du détroit. Cette escalade verbale jette un doute supplémentaire sur la viabilité de l'accord provisoire conclu le mois dernier. Un accord visant, rappelons-le, à mettre fin à la guerre. Conséquence de ces tensions grandissantes, la bourse de New York termine dans le rouge aujourd'hui. Le Dow Jones a reculé de 0,26%, l'indice Nasdaq de 1,55%. La bourse plombée par une nouvelle flambée des prix du pétrole, lesquels ont pris 9%. L'incendie de la forêt de Fontainebleau en France, en région parisienne, n'est pas sous contrôle et il continue même de progresser. L'alerte lancée par le ministre de l'Intérieur, Laurent Nunez, invité aux 20h de France 2 ce soir. Plus de 1200 hectares ont été parcourus au niveau du foyer principal, précise le ministre. Quant à l'enquête sur une possible origine volontaire, Laurent Nunez annonce que 2 personnes ont été interpellées autour de la zone. Au total, 59 interpellations ont eu lieu à ce stade en France en lien avec des départs de feu. En Allemagne, cela devait être 50 000. Eh bien, Volkswagen envisage de porter à 100 000 le nombre de suppressions d'emplois au sein du groupe. Selon Oliver Blume, le patron de Volkswagen, environ 50 000 emplois supplémentaires pourraient disparaître d'ici 2030. De quoi menacer la survie de 4 usines allemandes, notamment sur les sites historiques d'Emden et de Hanovre. Un nouvel accord de libre-échange conclu entre la Suisse et le Royaume-Uni. Les entreprises des secteurs des services financiers et des sciences naturelles, notamment, devraient en bénéficier, selon le président de la Confédération, Guy Parmelin. Cet accord permettra aussi de réduire les obstacles administratifs et d'améliorer l'accès au marché. Il devrait être plus facile pour les voyageurs d'affaires et les professionnels qualifiés d'exercer leur activité au-delà des frontières. La Californie et 11 autres États veulent bloquer le rachat de Warner Bros. Par Paramount. Ils intentent une action en justice pour bloquer le projet de quelque 110 milliards de dollars. Ils estiment que ce rapprochement réduira la concurrence, dans les secteurs de la distribution cinématographique et même de la télévision par câble, tout en portant préjudice aux salles de cinéma et aux distributeurs de télévision. Cette action en justice constitue donc une menace pour la Paramount, qui vise à travers ce projet à concurrencer Netflix et Disney. Météo au ciel, généralement ensoleillé ce soir. Demain mardi, quelques passages nuageux en début de journée. Quelques averses, voire des orages. Sinon, temps généralement ensoleillé. Et puis des températures toujours très chaudes, maximales 33 à 36 degrés. Et mercredi, un temps d'abord bien ensoleillé, puis un temps orageux avec des fortes rafales.
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0: 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Il est minuit. Benoît Cornu.
1: Kiev est à nouveau sous les bombes cette nuit. Une série d'explosions a retenti il y a une quarantaine de minutes. Peu d'informations pour l'heure, excepté cette déclaration du maire de la capitale ukrainienne, Vitali Klitschko. Les systèmes de défense aérienne sont en action. L'ennemi attaque Kiev avec des missiles balistiques, indique-t-il sur Telegram. Ces frappes interviennent alors que les pays de la coalition des volontaires se sont réunis hier à Paris pour amplifier leur aide à l'Ukraine. 9 États européens ont créer une coalition purement défensive destinée à développer, je cite, des capacités anti-balistiques en Europe. L'armée américaine annonce, elle, avoir lancé une nouvelle salve de frappes contre l'Iran pour la troisième nuit consécutive. Ce sont des attaques états-uniennes et cela ne devrait pas s'arrêter si l'on en croit les dernières déclarations de Donald Trump. Tout à l'heure, dans une interview avec l'animateur de radio Hugh Hewitt, le président américain a annoncé qu'il allait frapper fort l'Iran dans la journée à venir. Aux États-Unis, un agent de la police américaine de l'immigration a tué par balle un homme identifié par des groupes de défense des droits humains comme un Colombien de 26 ans. C'était dans l'état du Maine. L'incident s'est produit à Bedford, petite ville de 22 000 habitants, une semaine après qu'un agent de l'ICE a abattu un Mexicain au Texas. De quoi alimenter la colère contre l'agence chargée de mettre en œuvre, la politique de répression de l'immigration de Donald Trump. 9 étrangers, 5 britanniques, 3 belges et une française figurent parmi les victimes de l'incendie en Andalousie. Incendie qui a coûté la vie à au moins 13 personnes. Les autorités espagnoles ont annoncé cette nouvelle. Madrid qui demeure prudente quant au nombre total de disparus tant que les autopsies de tous les corps retrouvés ne sont pas achevées avec encore plusieurs dépouilles à identifier. En France, les incendies le long de la ligne de TGV entre Paris et Lyon sont éteints et la circulation a repris, indique SNCF Réseau. La ligne était fortement perturbée aujourd'hui par des feux dans Lyon, ce qui avait occasionné de nombreux retards. À noter que l'incendie de Fontainebleau en région parisienne, lui, n'est toujours pas maîtrisé. Le feu a parcouru près de 1300 hectares. Météo, les températures caniculaires, elles se poursuivront aujourd'hui, minimum 19 à 22 degrés, maximum 33 à 36. Le temps sera, lui, généralement ensoleillé une grande partie de la journée avec quelques passages nuageux toutefois en matinée. L'après-midi, des cumulus possibles le long des crêtes, pouvant très localement lâcher une averse ou un orage. Quant à demain, mercredi, ce sera plus tendu. Il y aura d'abord du soleil et puis le temps assez rapidement dès la mi-journée sera orageux et de fortes rafales sont possibles, un risque de grêle aussi, et des températures toujours très chaudes, 31 à 34 degrés en pleine.
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0: 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Il est 1h.
1: Julien Traxel.
2: Un accord entre les États-Unis et l'Iran est encore possible. C'est du moins ce qu'a estimé hier Donald Trump. Le président américain avait pourtant annoncé un peu plus tôt le rétablissement du blocus des ports iraniens. En parallèle, le locataire de la Maison-Blanche a aussi indiqué sur son réseau Truth Social qu'il fera un discours à la nation jeudi soir. Il n'a pas révélé quels seraient les sujets abordés lors de sa prise de parole. C'est dans ce contexte que les États-Unis ont annoncé avoir lancé une nouvelle salve de frappe contre l'Iran. Il s'agit de la troisième nuit consécutive durant laquelle Washington bombarde le territoire de la République islamique. Selon l'agence de presse IRNA, 4 explosions ont retenti près de Bandar Abbas, une ville iranienne portuaire située sur le détroit d'Ormuz. La Suisse met à jour son accord de libre-échange avec le Royaume-Uni. Après 3 ans de discussions, les deux pays ont conclu une entente actualisée et modernisée. Le président de la Confédération, Guy Parmelin, et le ministre britannique de l'économie, Peter Kyle, ont expliqué hier à Berne que les entreprises des secteurs des services financiers et des sciences naturelles devraient notamment en bénéficier. Un Français de 19 ans a été condamné hier à Lausanne à 16 mois de prison, dont 8 mois ferme, pour avoir participé à des arnaques aux faux policiers. Le malfrat a dépouillé des Fribourgeois et des Vaudois pour un montant total de 23 000 francs. Après avoir purgé sa peine, le jeune homme sera expulsé du territoire helvétique pour une durée de 8 ans. Ce procès était l'un des premiers en Suisse pour de telles escroqueries qui se multiplient dans de nombreux cantons depuis 2022. Les émissions de CO2 liées au combustible et au carburant ont continué de diminuer l'an passé en Suisse. L'Office fédéral de l'environnement a indiqué hier que le recul atteignait près de 5% par rapport à 2024. Mais si la baisse est marquée pour le chauffage, elle reste limitée dans les transports. En 2025, les émissions liées au trafic routier ont diminué de moins d'1%. Plus de moyens anti-aériens, 16 avions de combat Rafale français, de prochains exercices de la force appelée à se déployer en Ukraine. Les Européens veulent amplifier leur aide à Kiev. Réunis hier à Paris, les 37 pays membres de la coalition des volontaires ont marqué leur envie de soutenir l'Ukraine plus vite et plus fort. Le chancelier allemand Friedrich Merz a notamment déclaré qu'il était temps de mettre fin à ce bain de sang inutile en Ukraine. En football, Yohan Mwanzambi ne devrait finalement pas rejoindre Newcastle United. Un revirement semble avoir eu lieu dans la course à l'acquisition du joueur genevois très convoité. Selon des informations relayées par différents médias spécialisés, l'international suisse va prendre la direction d'Aston Villa. Le club anglais serait prêt à verser un transfert record de 70 millions d'euros, primes comprises. Quelques passages nuageux accompagnés d'averses, voire d'orages, sont attendus ce mardi matin sur le nord de la Suisse romande et le long du Jura. Ailleurs, le temps s'annonce généralement ensoleillé. Les températures oscilleront pour leur part entre 33 et 36 degrés en pleine au plus fort de la journée. Vous écoutez RTS Info, on se retrouve à 2h pour un nouveau point sur l'actualité.
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0: 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Il est 2h.
1: Julien Traxel.
2: Donald Trump a multiplié hier les annonces en lien avec le Moyen-Orient. S'il a notamment estimé qu'un accord avec l'Iran était toujours possible, malgré la reprise des hostilités, le président américain a aussi indiqué que les États-Unis allaient rétablir ce mardi soir le blocus des ports iraniens près du détroit d'Ormuz, ce qui ferait de son pays le gardien du détroit d'Ormuz, a-t-il ajouté sur sa plateforme Truth Social. Dans la nuit, l'armée américaine a lancé de nouvelles frappes contre la République islamique. La Suisse entend lancer rapidement la reconstruction de la bande de Gaza. Aux côtés de 12 autres pays, la Confédération participe à l'initiative Team Gaza qui vise à coordonner les projets de reconstruction rapide dans l'enclave palestinienne. La Commission européenne a présenté cette initiative qui mobilise au total un peu plus de 800 millions de francs hier à Bruxelles. L'objectif est notamment de rétablir l'accès de la population aux services de base. Il fait trop chaud dans les hôpitaux Genevois. Plusieurs syndicats ont manifesté hier devant l'établissement gériatrique des Trois Chênes à Genève. Ils dénonçaient des températures insupportables dans certaines chambres de patients. Selon les syndicats, le thermomètre a parfois atteint des pics de 34 degrés. La situation inquiète donc le personnel qui craint que ces conditions précipitent la fin de vie de personnes fragilisées, notamment chez les seniors. Quant aux syndicats, ils accusent les HUG de ne pas avoir pris de mesures à la hauteur de la situation. Nouvelle encourageante pour le personnel de Skyguide. La société suisse de contrôle aérien a annoncé hier qu'elle s'attendait à licencier 2 fois moins d'employés que prévu. En mai, l'entreprise avait indiqué qu'elle comptait tracer 220 postes pour fin 2027. Si les postes seront bel et bien supprimés, des départs volontaires, notamment en retraite anticipée, permettront d'absorber une partie des licenciements. Skyguide entend mener des économies de plus de 50 millions de francs. L'incendie dans la forêt de Fontainebleau poursuivait sa progression hier soir près de Paris. En l'espace de 24 heures, les 2 foyers du brasier ont ravagé plus de 1300 hectares. Quelques 600 pompiers restent mobilisés cette nuit pour se relayer et lutter contre les flammes. De son côté, le ministre français de l'Intérieur, Laurent Nunez, a affirmé que 2 personnes suspectées d'être à l'origine du feu ont été interpellées. Et puis en Espagne, 9 étrangers figurent parmi les 13 victimes de l'incendie qui a ravagé le week-end dernier une partie de l'Andalousie. Selon les autorités espagnoles, 5 Britanniques, 3 Belges et 1 Française ont perdu la vie dans les flammes. En tennis, Dominik Stricker a franchi le cap hier du premier tour du Swiss Open de Gstaad. Privé de succès sur le circuit ATP depuis une année, le Bernois a battu l'Espagnol Jaume Muñoz en 2-7, 6-2, 6-4. Kilian Feldbosch a en revanche connu la défaite pour son baptême du feu dans l'élite. Le Genevois s'est incliné 6-1, 1-6, 6-3 devant le Serbe Miomir Kecmanovic. Quelques passages nuageux accompagnés d'averses, voire d'orages, sont attendus ce mardi matin sur le nord de la Suisse romande et le long du Jura. Ailleurs, le temps s'annonce généralement ensoleillé. Les températures oscilleront pour leur part entre 33 et 36 degrés en pleine au plus fort de la journée. Vous écoutez RTS Info, prochain point sur l'actualité à 3h.
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